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1: Bonjour à tous. Après l'effroi, les questions à Toulon, où une femme de 38 ans s'est jetée du 13e étage de son immeuble hier matin, emportant dans sa chute 3 de ses 7 enfants, âgés de 3, 4 et 6 ans. Une enquête a été ouverte pour meurtre par ascendant. La piste du suicide est privilégiée par le parquet qui indique que la mère aurait récemment présenté des symptômes psychiatriques et dépressifs. Des candidats insoumis ciblés par des ingérences étrangères pendant la campagne des municipales. Une action judiciaire est engagée, c'est ce qu'assure Laurent Nunez en invoquant des faits graves. Le ministre de l'Intérieur interpellé hier après-midi à l'Assemblée par le député LFI François Pigmal. Candidat battu au deuxième tour à Toulouse, il fait partie des personnes visées par cette opération numérique en provenance d'Israël, tout comme Sébastien Delogu à Marseille et David Guiraud à Roubaix. Paris, Marseille, Nancy ou encore Brest, plusieurs maires de différents bords politiques invitent Patrick Bruel à renoncer à ses concerts dans leur ville. Le chanteur, visé par des enquêtes pour viol et agression sexuelle en France et en Belgique, des faits qu'il conteste. Selon l'édile de la capitale Emmanuel Grégoire, Patrick Bruel devrait mettre entre parenthèses sa carrière le temps que la justice soit rendue. Dans l'actualité internationale, de nombreux pays qualifient d'inadmissibles les agissements du ministre israélien de la Sécurité nationale, Itamar Ben-Gvir, qui a diffusé une vidéo le montrant avec des militants de la flottille pour Gaza agenouillés et mains liées. De nombreux ambassadeurs israéliens ont été convoqués par plusieurs gouvernements, dont la France. Le Premier ministre israélien Benjamin Netanyahou a rappelé son ministre à l'ordre. L'actualité, elle est aussi sportive avec du tennis. Les qualifications se poursuivent sur la terre battue de Roland-Garros. Sur les 10 Français engagés hier, 5 se sont qualifiés pour le 3e tour prévu aujourd'hui et demain. Il s'agit de Thomas Forel, de Pierre Hugerbert, Lucas Pavlovic et Kyrian Jacquet chez les messieurs et de Harmony Tan chez les dames. Et puis un mot d'athlétisme et cette performance de la championne olympique de triathlon Cassandre Beaugrand. Pour son premier 5000 mètres sur piste depuis une dizaine d'années, la Française a battu le record national hier soir en 14 minutes 40 à Nice, soit 3 secondes de mieux que la précédente marque qui tenait depuis 22 ans. Très bon début de journée à notre

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1: Bonjour à tous. Après l'effroi, les questions à Toulon où une femme de 38 ans s'est jetée du 13e étage de son immeuble hier matin, emportant dans sa chute 3 de ses 7 enfants âgés de 3, 4 et 6 ans. Une enquête a été ouverte pour meurtre par ascendant. La piste du suicide est privilégiée par le parquet qui indique que la mère aurait récemment présenté des symptômes psychiatriques et dépressifs. Des candidats insoumis ciblés par des ingérences étrangères pendant la campagne des municipales. Une action judiciaire est engagée, c'est ce qu'assure Laurent Nunez en invoquant des faits graves. Le ministre de l'Intérieur interpellé hier après-midi à l'Assemblée par le député LFI François Pigmal. Candidat battu au deuxième tour à Toulouse, il fait partie des personnes visées par cette opération numérique en provenance d'Israël, tout comme Sébastien Delogu à Marseille et David Guiraud à Roubaix. Paris, Marseille, Nancy ou encore Brest, plusieurs maires de différents bords politiques invitent Patrick Bruel à renoncer à ses concerts dans leur ville. Le chanteur, visé par des enquêtes pour viol et agression sexuelle en France et en Belgique, des faits qu'il conteste. Selon l'édile de la capitale Emmanuel Grégoire, Patrick Bruel devrait mettre entre parenthèses sa carrière le temps que la justice soit rendue. Dans l'actualité internationale, de nombreux pays qualifient d'inadmissibles les agissements du ministre israélien de la Sécurité nationale, Itamar Ben-Gvir, qui a diffusé une vidéo le montrant avec des militants de la flottille pour Gaza agenouillés et mains liées. De nombreux ambassadeurs israéliens ont été convoqués par plusieurs gouvernements, dont la France. Le Premier ministre israélien Benjamin Netanyahou a rappelé son ministre à l'ordre. L'actualité, elle est aussi sportive avec du tennis. Les qualifications se poursuivent sur la terre battue de Roland-Garros. Sur les 10 Français engagés hier, 5 se sont qualifiés pour le troisième tour prévu aujourd'hui et demain. Il s'agit de Thomas Forel, de Pierre Hugerbert, Lucas Pavlovic et Kyrian Jacquet chez les messieurs et de Harmony Tan chez les dames. Et puis un mot d'athlétisme et cette performance de la championne olympique de triathlon Cassandre Beaugrand. Pour son premier 5000 mètres sur piste depuis une dizaine d'années, la Française a battu le record national hier soir en 14 minutes 40 à Nice, soit 3 secondes de mieux que la précédente marque qui tenait depuis 22 ans. Très bon début de journée à notre écoute.
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1: Aujourd'hui, c'est jeudi et c'est le coup d'envoi des matinales, avant-dernier réveil de la semaine. Voici tout de suite le point sur les informations. Toute l'info de ce jeudi avec Sophie Fritsch. Bonjour Sophie.
2: Bonjour Sylvain, bonjour à tous. À Saint-Jacques-des-Blats, les électeurs seront prochainement convoqués pour élire un nouveau conseil municipal. Faute de candidats lors du scrutin du 15 mars dernier, des élections municipales partielles intégrales sont en effet organisées. Le premier tour est prévu le dimanche 7 juin. Les candidats ont jusqu'à 18h aujourd'hui pour déposer leur dossier en préfecture à Aurillac. Deux listes sont pour le moment déclarées. Un éventuel second tour pourra être organisé le 14 juin. Toutes les infos sont disponibles sur le site cantal.gouv.fr. Une conférence consacrée à l'endométriose est organisée à 19h aujourd'hui à la Maison des Sports d'Aurillac. L'objectif est de mieux former les soignants pour réduire les délais de diagnostic de cette maladie qui touche une femme sur 10 en âge d'avoir ses règles. Aujourd'hui, le délai de prise en charge peut atteindre entre 6 et 10 ans. Deux spécialistes du CHU de Clermont-Ferrand participeront à cette rencontre destinée aux professionnels de santé et organisée par le club Sœurs Optimistes d'Aurillac engagé pour les droits des femmes. Toujours à Aurillac, la pelouse historique du stade Jean-Alric s'apprête à disparaître après plus d'un siècle de rugby. Dans le cadre du chantier de rénovation porté par Aurillac Agglomération, le terrain naturel va être remplacé cet été par une pelouse synthétique. Avant ces travaux, une opération symbolique est organisée avec le club. 500 carrés de pelouse sont mis en vente au prix minimum de 5 euros. Tous les fonds récoltés seront reversés à l'école de rugby du stade aurillacois. La vente a lieu ce jeudi à partir de 17h30 au stade Jean-Alric dans la tribune Marathon et dans la limite des stocks disponibles. Enfin, le salon départemental du livre et de l'illustration en jeunesse fera son retour à Saint-Flour le samedi 6 juin prochain pour sa 23e édition. 16 auteurs et illustrateurs seront présents sous un chapiteau installé sur les allées Georges Pompidou de 9h à 18h. Cet événement gratuit propose des rencontres, des ateliers, des expos et des spectacles destinés aux jeunes publics et aux familles. Parmi les invités d'honneur cette année, l'illustratrice Pauline Kaliougny, dont l'exposition est visible à la médiathèque de Saint-Flour jusqu'au 12 juin. Le programme complet se retrouve sur le site cantal.fr. On continue ce genre d'infos avec l'actu nationale et internationale. Bonjour Emmanuel Lafont.
3: Bonjour à tous. Après l'effroi, les questions à Toulon où une femme de 38 ans s'est jetée du 13e étage de son immeuble hier matin, emportant dans sa chute 3 de ses 7 enfants âgés de 3, 4 et 6 ans. Une enquête a été ouverte pour meurtre par ascendant. La piste du suicide est privilégiée par le parquet qui indique que la mère aurait récemment présenté des symptômes psychiatriques et dépressifs. Des candidats insoumis ciblés par des ingérences étrangères pendant la campagne des municipales. Une action judiciaire est engagé, c'est ce qu'assure Laurent Nunez en invoquant des faits graves. Le ministre de l'Intérieur interpellé hier après-midi à l'Assemblée par le député LFI François Pigmal. Candidat battu au deuxième tour à Toulouse, il fait partie des personnes visées par cette opération numérique en provenance d'Israël, tout comme Sébastien Delogu à Marseille et David Guiraud à Roubaix. Paris, Marseille, Nancy ou encore Brest, plusieurs maires de différents bords politiques invitent Patrick Bruel à renoncer à ses concerts dans leur ville. Le chanteur, visé par des enquêtes pour viol et agression sexuelle en France et en Belgique, des faits qu'il conteste. Selon l'édile de la capitale Emmanuel Grégoire, Patrick Bruel devrait mettre entre parenthèses sa carrière le temps que la justice soit rendue. Dans l'actualité internationale, de nombreux pays qualifient d'inadmissibles les agissements du ministre israélien de la Sécurité nationale Itamar Ben-Gvir, qui a diffusé une vidéo le montrant avec des militants de la flottille pour Gaza agenouillés et mains liées. De nombreux ambassadeurs israéliens ont été convoqués par plusieurs gouvernements, dont la France. Le premier ministre israélien Benjamin Netanyahu a rappelé son ministre à l'ordre. L'actualité, elle est aussi sportive avec du tennis. Les qualifications se poursuivent sur la terre battue de Roland-Garros. Sur les 10 Français engagés hier, 5 se sont qualifiés pour le 3e tour prévu aujourd'hui et demain. Il s'agit de Thomas Forel, de Pierre Hugerbert, Lucas Pavlovitch et Kyrian Jacquet chez les messieurs et de Harmony Tan chez les dames. Et puis un mot d'athlétisme et cette performance de la championne olympique de triathlon Cassandre Beaugrand. Pour son premier 5000 mètres sur piste depuis une dizaine d'années, la Française a battu le record national hier soir en 14 minutes 40 à Nice, soit 3 secondes de mieux que la précédente marque qui tenait depuis 22 ans. Très bon début de journée à notre écoute.
2: Côté ciel à présent, l'ambiance est très belle ce jeudi sur l'ensemble de nos départements. Les rayons de soleil l'emportent, on profite d'une journée estivale. Nos températures sont encore en hausse, comptez de 16 à 20 degrés au meilleur ce matin et de 23 à 29 degrés pour nos maximales aujourd'hui. On poursuit avec les courses qui ont lieu sur l'hippodrome de Longchamp. 16 chevaux vont prendre le départ du quintet ce soir vers 20h15. Jordan FM vous conseille de jouer sur les 3, 6, 11, 4, 5, 7, 14 et 15. 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
0: Et merci de commencer votre journée avec Jordan FM et les matinales tous les matins dès 6h. C'est le rendez-vous qu'on vous propose jour après jour dans le Cantal, la Corrèze et le Lot. Bonjour Charlotte.
2: Bonjour Sylvain, bonjour à tous.
0: Les matinales Jordan FM, c'est un rendez-vous dans lequel il y a tout plein de choses. Et je repense, Charlotte, à ce dont on avait discuté avec notre bien-aimé patron.
2: Ouais.
0: Quand nous avons commencé à travailler sur Jordan FM, il nous avait dit « Je veux surtout une émission qui soit familiale, divertissante et instructive, intelligente.
2: Ouais. »
0: Cette promesse qu'on avait faite, on la tient toujours encore aujourd'hui, hein, puisqu'on apprend tous les jours quelque chose grâce à nos petits rendez-vous. Il y aura la roue des quiz tout à l'heure, par exemple. On aura le quoi donc aussi, et on retrouvera notre pourquoi du jour. D'ailleurs, on vous remercie parce que vous êtes de plus en plus nombreux à nous envoyer vos questions.
2: Ça nous aide. Ça nous évite de chercher.
0: Ça évite de chercher, c'est sûr. Enfin, toi, après, ça te fait quand même du boulot pour aller chercher la réponse.
2: Ouais, mais ça m'apprend des choses. Franchement, moi, j'aime bien.
0: Le pourquoi du jour, pour nous écrire, c'est sur la page Facebook Jordan FM. Pourquoi on fait ça? Pourquoi on dit ça? Pourquoi ça?
2: Et pourquoi si? Pourquoi ça?
0: C'était exactement ça. Pourquoi du jour, donc, pour un rendez-vous intelligent et instructif. C'est tout ce qui nous attend dans les prochaines minutes.
2: C'est vrai.
0: Puisqu'on a aussi plein d'idées sorties pour les prochains jours. On vous offrira des invites avec les cartes VIP pour la fête foraine de la Saint-Urbain à Aurillac. Et puis de la musique, avec notamment The Weeknd à écouter dans quelques secondes pour démarrer les matinales Jordan FM. Très bon réveil.
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1: L'ambiance est très belle ce jeudi, quasiment estivale. Les rayons de soleil dominent partout sur notre département. Nos températures sont encore en hausse aujourd'hui, comptées de 16 à 20 degrés au meilleur de la matinée. Nos maximales cet après-midi afficheront de 23 à 29 degrés. 23 à Massiac, 26 à Arpajon, 29 pour Morse. Pour vendredi et pour samedi, l'ambiance est toujours estivale. Le soleil s'impose partout. Nos thermomètres restent compris entre 25 et 30 degrés. Et puis dimanche, après une belle matinée, quelques passages orageux sont pour le moment annoncés dans l'après-midi selon les prévisions.
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0: Cantal, la Corrèze et le Lot, c'était Pierre Demar.
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0: 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Dans un instant, ce sera l'horoscope avec Camille. Tout à l'heure, on aura l'info également à 6h30 et puis on va retrouver celui qui sera récompensé par la ministre dans quelques jours. C'est Amir, on l'écoute maintenant avec Complémentaire sur Jordan FM.
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0: C'est comme ça qu'on démarre la journée sur Jordan FM. Avant de repartir en musique, votre avenir se dévoile ce matin. Place à l'horoscope sur Jordan FM.
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2: Bonjour à tous, on commence votre horoscope de ce jeudi 21 mai par les béliers. Mettez-vous d'accord, décidez de vos prochaines activités, quoi, où, comment, mais surtout avec qui.
3: Taureau, vous allez préférer la vraie complicité au rapport de force, vous attirez des succès relationnels plus que satisfaisants.
4: Gémeaux, c'est un excellent moment pour assurer vos biens dans de bonnes conditions, sans rien omettre, avec beaucoup de bon sens.
5: Les cancers, si vous prenez le temps d'analyser votre rapport aux autres, vous comprendrez la complexité des relations humaines.
6: Lion, avancez à votre rythme, l'essentiel étant d'aller de l'avant et de poursuivre vos ambitions et vos idées.
7: Vierge, vos talents sont aujourd'hui remarqués par une hiérarchie attentive à la conscience professionnelle.
8: Balance, un intense besoin de liberté vous prend totalement.
9: Évitez de prendre de grandes décisions aujourd'hui.
10: Scorpion, côté sentiments, vous ne faites pas de grands pas, mais plutôt des petits pas, et pourtant vous avancez dans la direction que vous désirez.
11: Sagittaire, ne remettez pas à demain la gestion financière de votre vie ces derniers jours.
12: Ce sera très motivant et utile.
13: Capricorne, il serait sage de ne pas vous lancer dans des travaux d'Hercule.
14: Attention aux foulures, faux mouvements, maîtrisez vos impulsions.
15: Verseau, faire des concessions n'est pas votre genre et cela suscite quelques désaccords avec les vôtres.
16: Et enfin les poissons, plus disponibles et plus posés.
17: Vos échanges gagnent en complicité et vous êtes prêts à tout faire pour faire plaisir à celles et ceux qui vous entourent.
18: Je vous souhaite à tous une excellente journée.
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0: Il y aura bien sûr notre roue des quiz qui va tourner dans un instant, le retour de la musique dans quelques secondes. Et à 6h30, voici les infos. Et pour l'info de ce jeudi, c'est avec Sophie Fritsch. Bonjour Sophie.
2: Bonjour Sylvain, bonjour à tous. À Saint-Jacques-des-Blats, les électeurs seront prochainement convoqués pour élire un nouveau conseil municipal. Faute de candidats lors du scrutin du 15 mars dernier, des élections municipales partielles intégrales sont en effet organisées. Le premier tour est prévu le dimanche 7 juin. Les candidats ont jusqu'à 18h aujourd'hui pour déposer leur dossier en préfecture à Aurillac. Deux listes sont pour le moment déclarées. Un éventuel second tour pourra être organisé le 14 juin. Toutes les infos sont disponibles sur le site cantal.gouv.fr. Une conférence consacrée à l'endométriose est organisée à 19h aujourd'hui à la Maison des Sports d'Aurillac. L'objectif est de mieux former les soignants pour réduire les délais de diagnostic de cette maladie qui touche une femme sur 10 en âge d'avoir ses règles. Aujourd'hui, le délai de prise en charge peut atteindre entre 6 et 10 ans. Deux spécialistes du CHU de Clermont-Ferrand participeront à cette rencontre destinée aux professionnels de santé et organisée par le club Soroptimiste d'Aurillac engagé pour les droits des femmes. Toujours à Aurillac, la pelouse historique du stade Jean-Alric s'apprête à disparaître après plus d'un siècle de rugby. Dans le cadre du chantier de rénovation porté par Aurillac Agglomération, le terrain naturel va être remplacé cet été par une pelouse synthétique. Avant ces travaux, une opération symbolique est organisée avec le club. 500 carrés de pelouse sont mis en vente au prix minimum de 5 euros. Tous les fonds récoltés seront reversés à l'école de rugby du stade aurillacois. La vente a lieu ce jeudi à partir de 17h30 au stade Jean-Alric dans la tribune Marathon et dans la limite des stocks disponibles. Enfin, le salon départemental du livre et de l'illustration jeunesse fera son retour à Saint-Flour le samedi 6 juin prochain pour sa 23e édition. 16 auteurs et illustrateurs seront présents sous un chapiteau installé sur les allées Georges Pompidou de 9h à 18h. Cet événement gratuit propose des rencontres, des ateliers, des expos et des spectacles destinés aux jeunes publics et aux familles. Parmi les invités d'honneur cette année, l'illustratrice Pauline Kaliougny, dont l'exposition est visible à la médiathèque de Saint-Flour jusqu'au 12 juin. Le programme complet se retrouve sur le site cantal.fr. On continue ce genre d'infos avec l'actu nationale et internationale. Bonjour Emmanuel Lafont.
3: Bonjour à tous. Après l'effroi, les questions à Toulon où une femme de 38 ans s'est jetée du 13e étage de son immeuble hier matin, emportant dans sa chute 3 de ses 7 enfants âgés de 3, 4 et 6 ans. Une enquête a été ouverte pour meurtre par ascendant. La piste du suicide est privilégiée par le parquet qui indique que la mère aurait récemment présenté des symptômes psychiatriques et dépressifs. Des candidats insoumis ciblés par des ingérences étrangères pendant la campagne des municipales. Une action judiciaire est engagé, c'est ce qu'assure Laurent Nunez en invoquant des faits graves. Le ministre de l'Intérieur interpellé hier après-midi à l'Assemblée par le député LFI François Pigmal. Candidat battu au deuxième tour à Toulouse, il fait partie des personnes visées par cette opération numérique en provenance d'Israël, tout comme Sébastien Delogu à Marseille et David Guiraud à Roubaix. Paris, Marseille, Nancy ou encore Brest, plusieurs maires de différents bords politiques invitent Patrick Bruel à renoncer à ses concerts dans leur ville. Le chanteur, visé par des enquêtes pour viol et agression sexuelle en France et en Belgique, des faits qu'il conteste. Selon l'édile de la capitale Emmanuel Grégoire, Patrick Bruel devrait mettre entre parenthèses sa carrière le temps que la justice soit rendue. Dans l'actualité internationale, de nombreux pays qualifient d'inadmissibles les agissements du ministre israélien de la Sécurité nationale Itamar Ben-Gvir, qui a diffusé une vidéo le montrant avec des militants de la flottille pour Gaza agenouillés et mains liées. De nombreux ambassadeurs israéliens ont été convoqués par plusieurs gouvernements, dont la France. Le premier ministre israélien Benjamin Netanyahu a rappelé son ministre à l'ordre. L'actualité, elle est aussi sportive avec du tennis. Les qualifications se poursuivent sur la terre battue de Roland-Garros. Sur les 10 Français engagés hier, 5 se sont qualifiés pour le 3e tour prévu aujourd'hui et demain. Il s'agit de Thomas Forel, de Pierre Hugerbert, Lucas Pavlovic et Kyrian Jacquet chez les messieurs et de Harmony Tan chez les dames. Et puis un mot d'athlétisme et cette performance de la championne olympique de triathlon Cassandre Beaugrand. Pour son premier 5000 mètres sur piste depuis une dizaine d'années, la Française a battu le record national hier soir en 14 minutes 40 à Nice, soit 3 secondes de mieux que la précédente marque qui tenait depuis 22 ans. Très bon début de journée à notre écoute.
2: Côté ciel à présent, l'ambiance est très belle ce jeudi sur l'ensemble de nos départements. Les rayons de soleil l'emportent, on profite d'une journée estivale. Nos températures sont encore en hausse, comptez de 16 à 20 degrés au meilleur ce matin et de 23 à 29 degrés pour nos maximales aujourd'hui. On poursuit avec les courses qui ont lieu sur l'hippodrome de Longchamp. 16 chevaux vont prendre le départ du quintet ce soir vers 20h15. 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
0: Merci de commencer votre journée avec les matinales sur Jordan FM. Dans la suite de ce jeudi, notre météo bien sûr. Et juste avant, c'est notre roue des quiz.
2: Un quiz Eurovision pour aujourd'hui.
0: Oh, l'Eurovision.
2: Ouais, c'était il y a quelques jours.
0: Qui avait lieu le week-end dernier, effectivement. Bah ouais. Ouais. Avec une bonne performance de la chanteuse Monroe, qui a représenté la France, mais pas suffisante pour l'emporter.
2: Alors, on va avoir 5 questions, 3 bonnes réponses et tu l'emportes comme d'habitude. Lazara, qui représentait la France à la finale de l'Eurovision 2023, est francophone, mais pas française. Quel est son pays d'origine? Est-ce que c'est la Suisse ou le Canada?
0: Le Canada.
2: Le Canada, c'est une bonne réponse.
0: Un point.
2: Parmi ces chanteurs, lequel n'a jamais chanté à l'Eurovision? Est-ce que c'est Serge Lama ou Garou?
0: C'est Garou.
2: C'est Garou? Tu le savais pour Serge Lama?
0: Je me suis douté, mais...
2: Il a interprété en 1971 Un jardin sur la terre. Il a échoué à la 10e place sur les 18 pays représentés à l'époque.
0: Ah oui, d'accord, ok.
2: Non, je pense pas que tu l'aurais. France Gall a gagné l'Eurovision grâce à son interprétation de poupée de cire, poupée de son. Mais elle représentait qui? Est-ce qu'elle représentait la Suisse ou le Luxembourg?
0: Ah, je dirais le Luxembourg.
2: Le Luxembourg est une bonne réponse.
0: Allez, c'est gagné pour aujourd'hui.
2: Ah, c'est fou.
0: Non, c'est pas fou, c'est normal.
2: Ouais. En 1988, Céline Dion chantait à l'Eurovision « Ne partez pas sans moi ».
0: Ne partez pas sans moi.
2: C'était pour quel pays? Est-ce que c'était pour la Suisse ou la Belgique?
0: C'était pour la Suisse.
2: La Suisse est une bonne réponse.
0: 4 sur 4.
2: La France a déjà terminé à la dernière place de l'Eurovision. Vrai ou faux?
0: Je crois pas, je dirais que c'est faux.
2: Et pourtant c'est vrai.
0: Ah ouais?
2: Ouais, c'était en 2014 et ça va certainement te parler avec Twin Twin qui était un groupe et qui interprétait Moustache.
0: Ah oui.
2: Moi je m'en souviens, hein. c'était vraiment la loose. Ils avaient essayé un truc, clairement ils ont dû regretter.
0: Allez, bon début de journée, dans un instant, Louane sur Jordan FM et ce sera avec nous. Très bon réveil.
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1: L'ambiance est très belle ce jeudi, quasiment estivale. Les rayons de soleil dominent partout sur notre département. Nos températures sont encore en hausse aujourd'hui, comptez de 16 à 20 degrés au meilleur de la matinée. Nos maximales cet après-midi afficheront de 23 à 29 degrés. 23 à Massiac, 26 à Arpajon, 29 pour Morse. Pour vendredi et pour samedi, l'ambiance est toujours estivale. Le soleil s'impose partout. Nos thermomètres restent compris entre 25 et 30 degrés. Et puis dimanche, après une belle matinée, quelques passages orageux sont pour le moment annoncés dans l'après-midi selon les prévisions.
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0: Tame Impala, Jenny sur Jordan FM.
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0: Bon réveil à tous, Jordan FM pour vous accompagner et on va parler des nuits des musées qui vont se dérouler dans quelques jours. Ce sera samedi de 14h à 21h avec le musée du Pays du Sel qui va vous inviter justement à participer à cette nuit des musées. Vous profiterez de l'événement pour visiter en avant-première une nouvelle exposition qui s'appelle « Atour et élégance, la mode et le costume traditionnel en Pays du Sel de 1880 à 1940 ».
2: Alors au programme de 14h à 18h, une initiation à la lithographie avec les imprimeurs du musée, atelier de lithographie donc, 18 rue Michelet, c'est gratuit. De 18h à 21h, visite de l'hôtel Bonneau de Baie à la Lanterne, 12 rue Michelet, c'est gratuit. Et à partir de 18h, visite de la lanterne à la lanterne de l'exposition à Tours et Élégance, galerie d'exposition, 18 rue Michelet, et c'est gratuit.
0: Voilà, si vous voulez profiter de ce rendez-vous, c'est donc ce samedi de 14h à 21h, et je trouve qu'une visite à la lanterne, c'est quand même assez sympa.
2: Oui.
0: Par contre, il faut réserver pour être sûr d'avoir une place. Vous pouvez le faire par téléphone 05 55 72 54 69, soit par mail secrétariat.musée@ucel19.fr. Je vous redonne le numéro de téléphone, à mon avis c'est le plus rapide. 05 55 72 54 69. Allez, bon réveil, dans un instant, programme télé de la soirée, et puis l'info à 7h, et avant ça, M83. Voici Midnight City dans les matinales Jordan FM. 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

0: c'est comme ça qu'on démarre la journée sur Jordan FM. Pour ce soir, tiens, pas de casse-tête. Voici notre sélection télé avec le programme télé Jordan FM.
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2: Bonjour, une petite sélection télé pour votre soirée du jeudi 21 mai sur TF1. AKA, film avec Alban Lenoir. Adam Franco est un agent infiltré effectuant le sale boulot partout où il est nécessaire. Sa nouvelle mission, intégrer une organisation mafieuse pour déjouer un attentat terroriste à Paris. Sur France 4, Omar La Fraise, film avec Reda Kateb et Benoît Magimel. Omar, plus connu sous le nom d'Omar La Fraise, est un bandit à l'ancienne. Contraint à la cavale en Algérie, il vit de petites magouilles, accompagné de son acolyte Roger. Sur TMC, Tellement Proche, film réalisé par Eric Toledano et Olivier Nakache. Sur France 3, Cassandre, série. Sur M6, Le Maillon Faible, spécial traître, divertissement présenté par Olivier Mine. Après avoir manipulé, bluffé et trahi dans les couloirs d'un château, des célébrités qui ont participé à l'émission Les Traites s'affrontent dans Le Maillon Faible. Sur W9, il y a que la vérité qui compte, divertissement. Et puis sur France 2, Envoyé Spécial, magazine présenté par Élise Lucet. Très belle soirée télé à tous.
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1: La météo, c'est tous les quarts d'heure dans les matinales Jordan FM. L'info, c'est toutes les 30 minutes. C'est donc pour ça qu'on la retrouve tout de suite, l'info. Les infos de ce jeudi avec Sophie Fritsch. Bonjour Sophie.
2: Bonjour Sylvain, bonjour à tous. À Saint-Jacques-des-Blats, les électeurs seront prochainement convoqués pour élire un nouveau conseil municipal. Faute de candidats lors du scrutin du 15 mars dernier, des élections municipales partielles intégrales sont en effet organisées. Le premier tour est prévu le dimanche 7 juin. Les candidats ont jusqu'à 18h aujourd'hui pour déposer leur dossier en préfecture à Aurillac. Deux listes sont pour le moment déclarées. Un éventuel second tour pourra être organisé le 14 juin. Toutes les infos sont disponibles sur le site cantal.gouv.fr. Une conférence consacrée à l'endométriose est organisée à 19h aujourd'hui à la Maison des Sports d'Aurillac. L'objectif est de mieux former les soignants pour réduire les délais de diagnostic de cette maladie qui touche une femme sur 10 en âge d'avoir ses règles. Aujourd'hui, le délai de prise en charge peut atteindre entre 6 et 10 ans. Deux spécialistes du CHU de Clermont-Ferrand participeront à cette rencontre destinée aux professionnels de santé et organisée par le club Sœurs Optimistes d'Aurillac engagé pour les droits des femmes. Toujours à Aurillac, la pelouse historique du stade Jean-Alric s'apprête à disparaître après plus d'un siècle de rugby. Dans le cadre du chantier de rénovation porté par Aurillac Agglomération, le terrain naturel va être remplacé cet été par une pelouse synthétique. Avant ces travaux, une opération symbolique est organisée avec le club. 500 carrés de pelouse sont mis en vente au prix minimum de 5 euros. Tous les fonds récoltés seront reversés à l'école de rugby du stade aurillacois. La vente a lieu ce jeudi à partir de 17h30 au stade Jean-Alric dans la tribune Marathon et dans la limite des stocks disponibles. Enfin, le salon départemental du livre et de l'illustration jeunesse fera son retour à Saint-Flour le samedi 6 juin prochain pour sa 23e édition. 16 auteurs et illustrateurs seront présents sous un chapiteau installé sur les allées Georges Pompidou de 9h à 18h. Cet événement gratuit propose des rencontres, des ateliers, des expos et des spectacles destinés aux jeunes publics et aux familles. Parmi les invités d'honneur cette année, l'illustratrice Pauline Kaliougny, dont l'exposition est visible à la médiathèque de Saint-Flour jusqu'au 12 juin. Le programme complet se retrouve sur le site cantal.fr. On continue ce genre d'infos avec l'actu nationale et internationale. Bonjour Emmanuel Lafont.
3: Bonjour à tous. Jean-Noël Barrot demande la convocation de l'ambassadeur d'Israël en France. Conséquence de la diffusion d'une vidéo par un ministre israélien. Elle montre des membres de la flottille pour Gaza après leur interpellation, des militants agenouillés et les mains liées. Le ministre français des Affaires étrangères a vivement condamné ces images. Le gouvernement italien a lui aussi fait part de sa désapprobation dans un communiqué. Les États-Unis inculpent l'ancien président cubain Raúl Castro. Ce dernier est accusé par la justice américaine du meurtre d'Américains. Une affaire remontant à 1996 lorsque deux avions civils pilotés par des opposants aux dirigeants cubains avaient été abattus faisant 4 morts. La Havane de son côté a dénoncé une manœuvre politique. 16 personnes placées en garde à vue à Paris dans le cadre des enquêtes sur les violences dans le périscolaire à Paris. Elles font toutes partie de la même école, un établissement qui est l'un des épicentres du scandale des violences sexuelles dans la capitale. Depuis le début de l'année, 78 agents de la ville ont été suspendus dans les écoles parisiennes, dont 31 pour des suspicions de violences sexuelles. 228 familles de victimes dans l'attente. La cour d'appel de Paris rend aujourd'hui son verdict dans le procès du crash du vol AF-447 Rio-Paris. En 2009, l'avion s'est écrasé en mer après son décollage depuis le Brésil. 216 passagers, 12 membres d'équipage meurent. Le parquet général de la cour d'appel a requis la condamnation d'Air France et d'Airbus. Le jugement est attendu en début d'après-midi. De nouvelles preuves scientifiques démontrent la dangerosité des aliments ultra transformés. L'INSERM publie aujourd'hui 3 études dans plusieurs revues. Elles pointent le lien entre la consommation d'additifs chez plus de 100 000 personnes et divers problèmes de santé tels que le cancer ou encore le diabète. Les chercheurs soulignent la nécessité de privilégier les aliments pas ou peu transformés. Et puis en football, toujours pas d'Ousmane Dembélé à l'entraînement du Paris Saint-Germain. Le Ballon d'Or n'a pas participé à la séance hier après-midi. Rien d'inquiétant selon le joueur à un peu moins de 10 jours de la finale de la Ligue des Champions. Excellent début de journée à tous.
2: Côté ciel à présent, l'ambiance est très belle ce jeudi sur l'ensemble de nos départements. Les rayons de soleil l'emportent, on profite d'une journée estivale. Nos températures sont encore en hausse, comptez de 16 à 20 degrés au meilleur ce matin et de 23 à 29 degrés pour nos maximales aujourd'hui. On poursuit avec les courses qui ont lieu sur l'hippodrome de Longchamp. 16 chevaux vont prendre le départ du quintet ce soir vers 20h15. Jordan FM vous conseille de jouer sur les 3, 6, 11, 4, 5. 5, 7, 14 et 15. 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
2: Voici maintenant notre quoi donc. Quoi donc de ce jeudi? C'est vous qui allez participer à ce rendez-vous, hein, comme tous les jours. Puisqu'une fois que Charlotte aura posé la question, vous aurez un petit peu de temps maintenant pour faire vos propositions de réponse. Charlotte, voici le quoi donc de ce jeudi.
3: Alors, c'est vrai que bon, la sortie du nouveau Star Wars mercredi m'a un peu inspirée. Star Wars épisode 6 devait à l'origine se nommer Revenge of the Jedi. Mais quelques mois avant la sortie du film, George Lucas a décidé de changer de nom pour Return of the Jedi. Et à cause de cette raison. Mais cette raison, c'est quoi donc?
2: Ah oui, d'accord. Il y a une explication derrière ça. Très bien. Soit vous connaissez l'histoire de ce changement de titre.
3: C'est passé de Revenge of the Jedi à Return of the Jedi.
2: Si vous connaissez l'histoire, ça nous intéresse. Vous avez donc potentiellement la bonne réponse. Ou alors vous avez une proposition à nous faire, vous avez un truc qui vous est passé par la tête. Allez-y, on vous attend, redonne-nous le quoi donc.
3: Oui, bien sûr, Star Wars épisode 6 devait à l'origine se nommer Revenge of the Jedi, mais quelques mois avant la sortie du film, George Lucas a décidé de changer ce nom pour Return of the Jedi, avec cette justification. Mais cette justification, c'est quoi donc?
2: Comme tous les matins, on vous attend maintenant sur la page Facebook Jordan FM pour nous dire à quoi vous pensez. La réponse, on la découvrira après les infos de 7h30. Pour l'instant, c'est la météo qui arrive. Dans un instant, on parlera aussi encore une fois d'infos pratiques et notamment du rallye du goût qui va se dérouler, le rallye du goût de la vallée. Les explications tout à l'heure et puis on aura Lady Gaga dans un instant côté musique sur Jordan FM.
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1: L'ambiance est très belle ce jeudi, quasiment estivale. Les rayons de soleil dominent partout sur notre département. Nos températures sont encore en hausse aujourd'hui, comptez de 16 à 20 degrés au meilleur de la matinée. Nos maximales cet après-midi afficheront de 23 à 29 degrés. 23 à Massiac, 26 à Arpajon, 29 pour Morse. Pour vendredi et pour samedi, l'ambiance est toujours estivale. Le soleil s'impose partout. Nos thermomètres restent compris entre 25 et 30 degrés. Et puis dimanche, après une belle matinée, quelques passages orageux sont pour le moment annoncés dans l'après-midi selon les prévisions.
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0: On adore Taylor Swift dans les matinales.
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0: Les matinales tous les matins à partir de 6h et sur Jordan FM, on va s'intéresser au rendez-vous de week-end suivant, je vais y arriver.
2: Dur.
0: Ouais, c'est compliqué là. Samedi 30 mai, la vallée de la Jordanne qui se mobilisera pour une journée festive placée sous le signe de la découverte avec l'association Envie qui organise la nouvelle édition du rallye intitulé Le goût de la vallée, un parcours qui traversera les 5 communes de Saint-Simon à Mandaille, Saint-Julien. Concept, c'est une immersion au cœur du patrimoine local ponctuée d'épreuves ludiques.
2: Au programme, des jeux traditionnels en bois, des ateliers manuels comme la poterie ou la vannerie, mais aussi de la pétanque et de la boule lyonnaise, le tout saupoudré de quelques énigmes et de découvertes gastronomiques. La journée va se prolonger en soirée avec un repas proposé à 15€ à la salle polyvalente de La Selle, suivi d'une soirée musicale animée par l'artiste Peyo. Alors que vous soyez en voiture ou à vélo, l'événement se veut familial et ouvert à tous.
0: Rendez-vous le 30 mai midi au stade du Pontail à Saint-Simon pour le départ du rallye. Pour tout renseignement complémentaire, pour valider votre inscription au rallye ou même au repas, vous contactez ce numéro de téléphone, le 06 85 00 25 27. 06 85 00 25 27. Merci de commencer votre journée avec Jordan FM. On est ensemble ce matin encore depuis 6h et jusqu'à 10h pour découvrir l'info. Ce sera à 7h30 et puis pour retrouver de la musique. Et voici Queen sur Jordan FM. 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

0: Bienvenue dans les matinales pour ce matin sur Jordan FM. On jette justement un petit coup d'œil aux étoiles pour vous. Voici votre horoscope sur Jordan FM.
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2: Bonjour à tous, on commence votre horoscope de ce jeudi 21 mai par les béliers. Mettez-vous d'accord, décidez de vos prochaines activités, quoi, où, comment, mais surtout avec qui.
3: Taureau, vous allez préférer la vraie complicité au rapport de force, vous attirez des succès relationnels plus que satisfaisants.
4: Gémeaux, c'est un excellent moment pour assurer vos biens dans de bonnes conditions, sans rien omettre, avec beaucoup de bon sens.
5: Les cancers, si vous prenez le temps d'analyser votre rapport aux autres, vous comprendrez la complexité des relations humaines.
6: Lion, avancez à votre rythme, l'essentiel étant d'aller de l'avant et de poursuivre vos ambitions et vos idées.
7: Vierge, vos talents sont aujourd'hui remarqués par une hiérarchie attentive à la conscience professionnelle.
8: Balance, un intense besoin de liberté vous prend totalement.
9: Évitez de prendre de grandes décisions aujourd'hui.
10: Scorpion, côté sentiment, vous ne faites pas de grands pas, mais plutôt des petits pas, et pourtant vous avancez dans la direction que vous désirez.
11: Sagittaire, ne remettez pas à demain la gestion financière de votre vie ces derniers jours.
12: Ce sera très motivant et utile.
13: Capricorne, il serait sage de ne pas vous lancer dans des travaux d'Hercule.
14: Attention aux foulures, faux mouvements, maîtrisez vos impulsions.
15: Verseau, faire des concessions n'est pas votre genre et cela suscite quelques désaccords avec les vôtres.
16: Et enfin les poissons, plus disponibles et plus posés.
17: Vos échanges gagnent en complicité et vous êtes prêts à tout faire pour faire plaisir à celles et ceux qui vous entourent.
18: Je vous souhaite à tous une excellente journée.
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0: Bienvenue dans les matinales Jordan FM, il est 7h30.
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0: On vous souhaite un très très bon réveil pour ce jeudi. Dans un instant, la réponse à notre quoi donc. Et tout de suite, la météo et les infos. Et les informations, c'est avec Sophie Fritsch. Bonjour Sophie.
2: Bonjour Sylvain, bonjour à tous. À Saint-Jacques-des-Blats, les électeurs seront prochainement convoqués pour élire un nouveau conseil municipal. Faute de candidats lors du scrutin du 15 mars dernier, des élections municipales partielles intégrales sont en effet organisées. Le premier tour est prévu le dimanche 7 juin. Les candidats ont jusqu'à 18h aujourd'hui pour déposer leur dossier en préfecture à Aurillac. Deux listes sont pour le moment déclarées. Un éventuel second tour pourra être organisé le 14 juin. Toutes les infos sont disponibles sur le site cantal.gouv.fr. Une conférence consacrée à l'endométriose est organisée à 19h aujourd'hui à la Maison des Sports d'Aurillac. L'objectif est de mieux former les soignants pour réduire les délais de diagnostic de cette maladie qui touche une femme sur 10 en âge d'avoir ses règles. Aujourd'hui, le délai de prise en charge peut atteindre entre 6 et 10 ans. Deux spécialistes du CHU de Clermont-Ferrand participeront à cette rencontre destinée aux professionnels de santé et organisée par le club Sœurs Optimistes d'Aurillac engagé pour les droits des femmes. Toujours à Aurillac, la pelouse historique du stade Jean-Alric s'apprête à disparaître après plus d'un siècle de rugby. Dans le cadre du chantier de rénovation porté par Aurillac Agglomération, le terrain naturel va être remplacé cet été par une pelouse synthétique. Avant ces travaux, une opération symbolique est organisée avec le club. 500 carrés de pelouse sont mis en vente au prix minimum de 5 euros. Tous les fonds récoltés seront reversés à l'école de rugby du stade aurillacois. La vente a lieu ce jeudi à partir de 17h30 au stade Jean-Alric dans la tribune Marathon et dans la limite des stocks disponibles. Enfin, le Salon départemental du livre et de l'illustration jeunesse fera son retour à Saint-Flour le samedi 6 juin prochain pour sa 23e édition. 16 auteurs et illustrateurs seront présents sous un chapiteau installé sur les allées Georges Pompidou de 9h à 18h. Cet événement gratuit propose des rencontres, des ateliers, des expos et des spectacles destinés aux jeunes publics et aux familles. Parmi les invités d'honneur cette année, l'illustratrice Pauline Kaliougny, dont l'exposition est visible à la médiathèque de Saint-Flour jusqu'au 12 juin. Le programme complet se retrouve sur le site cantal.fr. On continue ce genre d'infos avec l'actu nationale et internationale. Bonjour Emmanuel Lafont.
3: Bonjour à tous. Jean-Noël Barrot demande la convocation de l'ambassadeur d'Israël en France. Conséquence de la diffusion d'une vidéo par un ministre israélien. Elle montre des membres de la flottille pour Gaza après leur interpellation, des militants agenouillés et les mains liées. Le ministre français des Affaires étrangères a vivement condamné ces images. Le gouvernement italien a lui aussi fait part de sa désapprobation dans un communiqué. Les États-Unis inculpent l'ancien président cubain Raúl Castro. Ce dernier est accusé par la justice américaine du meurtre d'Américains. Une affaire remontant à 1996 lorsque deux avions civils pilotés par des opposants aux dirigeants cubains avaient été abattus faisant 4 morts. La Havane de son côté a dénoncé une manœuvre politique. 16 personnes placées en garde à vue à Paris dans le cadre des enquêtes sur les violences dans le périscolaire à Paris. Elles font toutes partie de la même école, un établissement qui est l'un des épicentres du scandale des violences sexuelles dans la capitale. Depuis le début de l'année, 78 agents de la ville ont été suspendus dans les écoles parisiennes, dont 31 pour des suspicions de violences sexuelles. 228 familles de victimes dans l'attente. La cour d'appel de Paris rend aujourd'hui son verdict dans le procès du crash du vol AF-447 Rio-Paris. En 2009, l'avion s'est écrasé en mer après son décollage depuis le Brésil. 216 passagers, 12 membres d'équipage meurent. Le parquet général de la cour d'appel a requis la condamnation d'Air France et d'Airbus. Le jugement est attendu en début d'après-midi. De nouvelles preuves scientifiques démontrent la dangerosité des aliments ultra transformés. L'INSERM publie aujourd'hui 3 études dans plusieurs revues. Elles pointent le lien entre la consommation d'additifs chez plus de 100 000 personnes et divers problèmes de santé tels que le cancer ou encore le diabète. Les chercheurs soulignent la nécessité de privilégier les aliments pas ou peu transformés. Et puis en football, toujours pas d'Ousmane Dembélé à l'entraînement du Paris Saint-Germain. Le Ballon d'Or n'a pas participé à la séance hier après-midi. Rien d'inquiétant selon le joueur à un peu moins de 10 jours de la finale de la Ligue des Champions. Excellent début de journée à tous.
2: Côté ciel à présent, l'ambiance est très belle ce jeudi sur l'ensemble de nos départements. Les rayons de soleil l'emportent, on profite d'une journée estivale. Nos températures sont encore en hausse, comptez de 16 à 20 degrés au meilleur ce matin et de 23 à 29 degrés pour nos maximales aujourd'hui. On poursuit avec les courses qui ont lieu sur l'hippodrome de Longchamp. 16 chevaux vont prendre le départ du quintet ce soir vers 20h15. 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

0: Bruno Mars dans les matinales.
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0: Et c'est le retour de notre quoi donc ? Voici la deuxième partie de ce rendez-vous. Dans la première partie, on a découvert tout à l'heure la question du jour. Dans la deuxième partie, on va découvrir vos propositions de réponses. On parle de Star Wars, avec le nouveau Star Wars qui est sorti d'ailleurs hier au cinéma. Charlotte, Star Wars avec un titre qui a été modifié.
2: Celui de l'épisode 6, qui devait à l'origine se nommer Revenge of the Jedi. Mais quelques mois avant la sortie du film, George Lucas a décidé de changer ce nom pour Return of the Jedi. À cause de cette raison, c'est quoi donc ?
0: On a Louis qui propose parce que Revenge, c'était trop long sur l'affiche.
2: Non.
0: Marine, il nous dit que Revenge avait une connotation trop négative pour un Jedi.
2: Ça se rapproche.
0: D'accord. Julien propose George Lucas avait peur que ce soit détourné pour un titre de film pour adultes.
2: Non.
0: Fred nous dit que ça coûtait trop cher de refaire certaines scènes.
2: Non.
0: Et Patrick propose parce que la traduction dans certaines langues allait être mal interprétée.
2: Non, c'est pas ça.
0: Donc on est vraiment sur la connotation négative de Revenge.
2: Ouais, parce qu'en fait, un Jedi ne recherche pas la vengeance.
0: Bah, c'est ça.
2: C'est ça. C'est pour ça. Donc je peux plus ou moins l'accepter quand même.
0: Bien sûr, bien sûr. C'est ça, pour un Jedi, elle l'a bien dit. Connotation trop négative pour un Jedi. Marilyn avait la bonne réponse.
2: Ouais, il veut bien faire son retour, le Jedi. Par contre, la vengeance, non, c'est pas ça.
0: Bah non, parce que sinon, il passe du côté obscur.
2: Bien sûr.
0: Bravo en tout cas à Marilyn, encore une fois, pour sa bonne réponse. Marilyn qui habite Aurillac et qui nous écoute actuellement. Dans un instant, on aura le retour de la météo et puis M. Pokora. Ce sera 1000 fois sur Jordan FM. Très bon réveil.
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0: Ce jeudi, quasiment estival, les rayons de soleil dominent partout sur notre département. Nos températures sont encore en hausse aujourd'hui, comptez de 16 à 20 degrés au meilleur de la matinée. Nos maximales cet après-midi afficheront de 23 à 29 degrés. 23 à Massiac, 26 à Arpajon, 29 pour Morse. Pour vendredi et pour samedi, l'ambiance est toujours estivale, le soleil s'impose partout. Nos thermomètres restent compris entre 25 et 30 degrés. Et puis dimanche, après une belle matinée, quelques passages orageux sont pour le moment annoncés dans l'après-midi selon les prévisions.
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0: soleil, Gims dans les matinales.
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0: Et soyez prudents hein, si vous êtes sur la route, dans le Cantal, la Corrèze et le Lot. On est à vos côtés jusqu'à 10h et on s'intéresse au rendez-vous qui va démarrer ce week-end, ce samedi en particulier, et qui continuera jusqu'au 31 mai prochain. Les bénévoles de la Croix-Rouge française qui vont se mobiliser partout dans l'Hexagone et dans les territoires océaniques à l'occasion des journées nationales de l'association.
2: Un moment essentiel pour faire vivre une solidarité concrète et locale dans un contexte marqué par une progression préoccupante de fragilité sociale aiguë ou encore par la multiplication de crise d'origine climatique, les besoins n'ont jamais été aussi visibles. La quête nationale de la Croix-Rouge française est un rendez-vous annuel décisif pour soutenir les actions de proximité menées au quotidien auprès des personnes fragilisées.
0: Rendez-vous sur le marché d'Aurillac entre 8h et midi. Ce sera pour ce samedi et samedi de la semaine prochaine, ainsi que dans les hypermarchés Carrefour et Leclerc entre 10h et 18h. Les infos sont évidemment à retrouver sur Internet sans difficulté. Vous restez avec nous. Dans un instant, ce sera l'info de Sophie Fritsch. Et ce sera à 8h. Ce sera aussi tout à l'heure notre pourquoi du jour qui sera à découvrir.

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2: Bonjour, une petite sélection télé pour votre soirée du jeudi 21 mai sur TF1, AKA, film avec Alban Lenoir. Adam Franco est un agent infiltré effectuant le sale boulot partout où il est nécessaire. Sa nouvelle mission, intégrer une organisation mafieuse pour déjouer un attentat terroriste à Paris. Sur France 4, Omar La Fraise, film avec Reda Kateb et Benoît Magimel. Omar, plus connu sous le nom d'Omar La Fraise, est un bandit à l'ancienne. Contraint à la cavale en Algérie, il vit de petites magouilles, accompagné de son acolyte Roger. Sur TMC, Tellement Proche, film réalisé par Eric Toledano et Olivier Nakache. Sur France 3, Cassandre, série. Sur M6, Le Maillon Faible, spécial traître, divertissement présenté par Olivier Mine. Après avoir manipulé, bluffé et trahi dans les couloirs d'un château, des célébrités qui ont participé à l'émission Les Traites s'affrontent dans Le Maillon Faible. Sur W9, il y a que la vérité qui compte, divertissement. Et puis sur France 2, Envoyé Spécial, magazine présenté par Élise Lucet. Très belle soirée télé à tous.
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0: hier après-midi. Rien d'inquiétant selon le joueur à un peu moins de 10 jours de la finale de la Ligue des Champions. Excellent début de journée à tous.
1: Côté ciel à présent, l'ambiance est très belle ce jeudi sur l'ensemble de nos départements. Les rayons de soleil l'emportent, on profite d'une journée estivale. Nos températures sont encore en hausse, comptez de 16 à 20 degrés au meilleur ce matin et de 23 à 29 degrés pour nos maximales aujourd'hui. On poursuit avec les courses qui ont lieu sur l'hippodrome de Longchamp. 16 chevaux vont prendre le départ du quintet ce soir vers 20h15. 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

0: Pierre Lopez, David Guetta sur Jordan FM.
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0: Il est temps de retrouver notre pourquoi du jour. Et aujourd'hui, nous avons Mylène qui nous a écrit. Elle habite à Saint-Flour, où vous nous écoutez, je le rappelle, sur 95.1. Mylène qui se demande pourquoi un bus, ça s'appelle justement un bus.
2: Alors en fait, déjà, bus, c'est la contraction d'autobus. Mmh. Et autobus, donc, c'est composé de deux mots. Auto, qui provient du grec ancien, donc autos, signifiant soi-même, qui est donc utilisé pour désigner quelque chose de motorisé ou de propulsé de manière autonome, comme la voiture ou l'autobus, et de bus du latin omnibus, signifiant pour tous. Donc voilà, un objet motorisé pour tous, et puis finalement on est resté après que sur bus, quoi.
3: Autobus, omnibus, autobus, bus.
2: Et voilà.
3: Très bien, très bien, très bien. Merci à vous de nous poser tous les jours des questions.
2: On en apprend plus comme ça.
3: Exactement, et j'ai déjà hâte d'être à demain.
0: Restez avec nous, la suite sur Jordan FM, ce sera la météo bien sûr, ce sera aussi Jérémy Frérot avec Revoir.
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1: L'ambiance est très belle ce jeudi, quasiment estivale. Les rayons de soleil dominent partout sur notre département. Nos températures sont encore en hausse aujourd'hui, comptez de 16 à 20 degrés au meilleur de la matinée. Nos maximales cet après-midi afficheront de 23 à 29 degrés. 23 à Massiac, 26 à Arpajon, 29 pour Morse. Pour vendredi et pour samedi, l'ambiance est toujours estivale. Le soleil s'impose partout. Nos thermomètres restent compris entre 25 et 30 degrés. Et puis dimanche, après une belle matinée, quelques passages orageux sont pour le moment annoncés dans l'après-midi selon les prévisions.
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0: Angèle, justice sur Jordan FM.
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0: On espère que tout se passe bien dans cette avant-dernière journée de la semaine. Nous, on va vous parler de ce qui va se passer ce week-end. C'est la station du Luron qui lance sa saison de printemps. Il y a eu 2 week-ends d'ouverture, week-end dernier, et puis ce qui va se passer justement ce week-end, samedi, dimanche et lundi, au programme des randonnées, mais aussi téléphériques, télésièges, tyroliennes, acrobranches, escape game ou encore vol découverte.
2: Ça va être vraiment très sympa. Le bike park rouvre également ces pistes pour les amateurs de VTT de descente. Un forfait saison est proposé à prix réduit jusqu'au 12 juin. La station cantalienne en mode estival sera ensuite ouverte en continu du 13 juin au 13 septembre.
0: Une étape du Cantal Tour Sport est même prévue le 21 juillet. C'est une semaine après l'arrivée des coureurs du Tour de France. Toutes les infos, vous les avez sur la page Facebook du Lioran et sur le site lelioran.com. Rendez-vous ce week-end prolongé. On est ensemble ce matin encore jusqu'à 10h sur Jordan FM. On va retrouver dans un instant l'horoscope de Camille et l'info à 8h30. Tout à l'heure, on aura également un petit voyage, un petit crochet à faire du côté de New York. Mais pour l'heure, c'est surtout le retour de la musique. Voici AC/DC sur Jordan FM.

0: réveil, bon début de journée avec Jordan FM. Voici les prédictions des astres. C'est tout de suite avec votre horoscope signe par signe.
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2: Bonjour à tous, on commence votre horoscope de ce jeudi 21 mai par les béliers. Mettez-vous d'accord, décidez de vos prochaines activités, quoi, où, comment, mais surtout avec qui.
3: Taureau, vous allez préférer la vraie complicité au rapport de force, vous attirez des succès relationnels plus que satisfaisants.
4: Gémeaux, c'est un excellent moment pour assurer vos biens dans de bonnes conditions, sans rien omettre, avec beaucoup de bon sens.
5: Les cancers, si vous prenez le temps d'analyser votre rapport aux autres, vous comprendrez la complexité des relations humaines.
6: Lion, avancez à votre rythme, l'essentiel étant d'aller de l'avant et de poursuivre vos ambitions et vos idées.
7: Vierge, vos talents sont aujourd'hui remarqués par une hiérarchie attentive à la conscience professionnelle.
8: Balance, un intense besoin de liberté vous prend totalement. Évitez de prendre de grandes décisions aujourd'hui.
9: Scorpion, côté sentiment, vous ne faites pas de grands pas, mais plutôt des petits pas, et pourtant vous avancez dans la direction que vous désirez.
10: Sagittaire, ne remettez pas à demain la gestion financière de votre vie ces derniers jours. Ce sera très motivant et utile.
11: Capricorne, il serait sage de ne pas vous lancer dans des travaux d'Hercule.
12: Attention aux foulures, faux mouvements, maîtrisez vos impulsions.
13: Verseau, faire des concessions n'est pas votre genre et cela suscite quelques désaccords avec les vôtres.
14: Et enfin les poissons, plus disponibles et plus posés.
15: Vos échanges gagnent en complicité et vous êtes prêts à tout faire pour faire plaisir à celles et ceux qui vous entourent.
16: Je vous souhaite à tous une excellente journée.
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0: Très bon jeudi avec Jordan FM, il est 8h30.
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0: Dans un instant, ce sera notre point réseaux sociaux, notre Twitter. Et puis on retrouvera la musique juste après ce nouveau point sur l'actu. Et l'info, c'est tout de suite avec Sophie Fritsch. Bonjour Sophie.
2: Bonjour Sylvain, bonjour à tous. À Saint-Jacques-des-Blats, les électeurs seront prochainement convoqués pour élire un nouveau conseil municipal. Faute de candidats lors du scrutin du 15 mars dernier, des élections municipales partielles intégrales sont en effet organisées. Le premier tour est prévu le dimanche 7 juin. Les candidats ont jusqu'à 18h aujourd'hui pour déposer leur dossier en préfecture à Aurillac. Deux listes sont pour le moment déclarées. Un éventuel second tour pourra être organisé le 14 juin. Toutes les infos sont disponibles sur le site cantal.gouv.fr. Une conférence consacrée à l'endométriose est organisée à 19h aujourd'hui à la Maison des Sports d'Aurillac. L'objectif est de mieux former les soignants pour réduire les délais de diagnostic de cette maladie qui touche une femme sur 10 en âge d'avoir ses règles. Aujourd'hui, le délai de prise en charge peut atteindre entre 6 et 10 ans. Deux spécialistes du CHU de Clermont-Ferrand participeront à cette rencontre destinée aux professionnels de santé et organisée par le club Sœurs Optimistes d'Aurillac engagé pour les droits des femmes. Toujours à Aurillac, la pelouse historique du stade Jean-Alric s'apprête à disparaître après plus d'un siècle de rugby. Dans le cadre du chantier de rénovation porté par Aurillac Agglomération, le terrain naturel va être remplacé cet été par une pelouse synthétique. Avant ces travaux, une opération symbolique est organisée avec le club. 500 carrés de pelouse sont mis en vente au prix minimum de 5 euros. Tous les fonds récoltés seront reversés à l'école de rugby du stade aurillacois. La vente a lieu ce jeudi à partir de 17h30 au stade Jean-Alric dans la tribune Marathon et dans la limite des stocks disponibles. Enfin, le Salon départemental du livre et de l'illustration jeunesse fera son retour à Saint-Flour le samedi 6 juin prochain pour sa 23e édition. 16 auteurs et illustrateurs seront présents sous un chapiteau installé sur les allées Georges Pompidou de 9h à 18h. Cet événement gratuit propose des rencontres, des ateliers, des expos et des spectacles destinés aux jeunes publics et aux familles. Parmi les invités d'honneur cette année, l'illustratrice Pauline Kaliougny, dont l'exposition est visible à la médiathèque de Saint-Flour jusqu'au 12 juin. Le programme complet se retrouve sur le site cantal.fr. On continue ce genre d'infos avec l'actu nationale et internationale. Bonjour Emmanuel Lafont.
3: Bonjour à tous. Jean-Noël Barrot demande la convocation de l'ambassadeur d'Israël en France. Conséquence de la diffusion d'une vidéo par un ministre israélien. Elle montre des membres de la flottille pour Gaza après leur interpellation, des militants agenouillés et les mains liées. Le ministre français des Affaires étrangères a vivement condamné ces images. Le gouvernement italien a lui aussi fait part de sa désapprobation dans un communiqué. Les États-Unis inculpent l'ancien président cubain Raúl Castro. Ce dernier est accusé par la justice américaine du meurtre d'Américains. Une affaire remontant à 1996 lorsque deux avions civils pilotés par des opposants aux dirigeants cubains avaient été abattus faisant 4 morts. La Havane de son côté a dénoncé une manœuvre politique. 16 personnes placées en garde à vue à Paris dans le cadre des enquêtes sur les violences dans le périscolaire à Paris. Elles font toutes partie de la même école, un établissement qui est l'un des épicentres du scandale des violences sexuelles dans la capitale. Depuis le début de l'année, 78 agents de la ville ont été suspendus dans les écoles parisiennes, dont 31 pour des suspicions de violences sexuelles. 228 familles de victimes dans l'attente. La cour d'appel de Paris rend aujourd'hui son verdict dans le procès du crash du vol AF-447 Rio-Paris. En 2009, l'avion s'est écrasé en mer après son décollage depuis le Brésil. 216 passagers, 12 membres d'équipage meurent. Le parquet général de la cour d'appel a requis la condamnation d'Air France et d'Airbus. Le jugement est attendu en début d'après-midi. De nouvelles preuves scientifiques démontrent la dangerosité des aliments ultra transformés. L'INSERM publie aujourd'hui 3 études dans plusieurs revues. Elles pointent le lien entre la consommation d'additifs chez plus de 100 000 personnes et divers problèmes de santé tels que le cancer ou encore le diabète. Les chercheurs soulignent la nécessité de privilégier les aliments pas ou peu transformés. Et puis en football, toujours pas d'Ousmane Dembélé à l'entraînement du Paris Saint-Germain. Le Ballon d'Or n'a pas participé à la séance hier après-midi. Rien d'inquiétant selon le joueur à un peu moins de 10 jours de la finale de la Ligue des Champions. Excellent début de journée à tous.
2: Côté ciel à présent, l'ambiance est très belle ce jeudi sur l'ensemble de nos départements. Les rayons de soleil l'emportent, on profite d'une journée estivale. Nos températures sont encore en hausse, comptez de 16 à 20 degrés au meilleur ce matin et de 23 à 29 degrés pour nos maximales aujourd'hui. On poursuit avec les courses qui ont lieu sur l'hippodrome de Longchamp. 16 chevaux vont prendre le départ du quintet ce soir vers 20h15. 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

0: Carla dans les matinales. Allez, c'est la sélection Twitter qui est à retrouver tout de suite. Sélection dans laquelle on parle pas que de Twitter, mais de ce qu'on voit passer sur les réseaux sociaux, Instagram, Facebook, X, l'ancien Twitter bien sûr, avec Charlotte, cette publication de l'Orophobion. Mmh. Mon secret beauté, m'asseoir à côté d'un moche.
1: Ah, c'est vrai, ça marche. On peut choisir ses copains comme ça aussi.
0: Et tout de suite, on se retrouve un petit peu valorisé. Qu'est-ce que toi tu aimes? Alors par contre, s'il y a quelqu'un qui est beau, qui vient s'asseoir à côté de vous,
1: ah là, ça craint.
0: Ça veut dire que c'est pas bon signe pour vous. Mmh. Qu'est-ce que toi t'as mis de côté pour la Twitter?
1: Un tweet de Nawak qui dit: j'ai un concept d'émission. Mmh. 8 milliards de personnes coincées sur une planète doivent survivre à un virus. Ça s'appellerait Koh-Lanta-virus.
0: Koh-Lanta-virus, ça c'est pas mal trouvé. Allez, dans un instant, la météo sur Jordan FM et le retour de la musique avec Benson Boone. Ce sera Cry sur Jordan FM pour la suite des matinales.
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1: L'ambiance est très belle ce jeudi, quasiment estivale. Les rayons de soleil dominent partout sur notre département. Nos températures sont encore en hausse aujourd'hui, comptez de 16 à 20 degrés au meilleur de la matinée. Nos maximales cet après-midi afficheront de 23 à 29 degrés. 23 à Massiac, 26 à Arpajon, 29 pour Morse. Pour vendredi et pour samedi, l'ambiance est toujours estivale. Le soleil s'impose partout. Nos thermomètres restent compris entre 25 et 30 degrés. Et puis dimanche, après une belle matinée, quelques passages orageux sont pour le moment annoncés dans l'après-midi selon les prévisions.
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0: sur Jordan FM, Sound of Legend.
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0: Et aujourd'hui avec Jordan FM, on va partir à New York. Et on va y parler d'une école un petit peu particulière, Charlotte, d'accord ?
2: Ouais.
0: Une école qui vient d'ouvrir ses portes et qui fait une promesse assez insensée. Tiens-toi bien, c'est la Founders School. Et le concept, c'est le nom de cette école. Le concept est simple à comprendre, mais assez fou dans les faits. L'année coûte 150 000 $ pour l'inscription, pour suivre les cours.
2: 150 000 $.
0: Oui. Oh. Et sur 4 ans, ça fait donc 600 000 $ au total. Mais cette école promet quelque chose d'assez inhabituel. Si l'élève n'arrive pas à générer 1 000 000 $ de profit brut avant la fin de sa scolarité, il récupère tout son argent.
2: Ah ouais?
0: Est-ce que c'est pas un peu
2: c'est fou?
0: Fou,
2: ouais.
0: Il faut payer 150 000 $ rien que pour la première année. Et c'est sur 4 ans, donc une formation à 600 000 $. Mais par contre, la promesse, c'est que normalement, avant la fin de la scolarité,
2: c'est
0: vous avez généré
2: quoi,
0: 1 000 000 $.
2: Non mais c'est fou, c'est un truc de malade.
0: C'est un problème.
2: Ah ouais, non mais je sais pas quoi penser de cette info du coup. Faut avoir le moyen au départ en tout cas.
0: Déjà, faut avoir le moyen au départ, on est bien d'accord. Mmh. Mais c'est surtout que c'est la promesse de générer 1 000 000 $, ou dans le pire des cas, de te faire rembourser ta formation, puisque si tu l'as pas généré ton 1 000 000 $, il te rembourse ta scolarité.
2: C'est pas mal.
0: Ça se réfléchit. Je sais pas toi, mais moi j'ai déjà préparé un dossier d'inscription pour ma fille.
2: C'est un bizarre.
0: Allez, bon jeudi avec Jordan FM. On se retrouve demain 6h pour le dernier réveil de la semaine ensemble. Bisous Charlotte.
2: Bisous.
0: Il y aura l'info à 9h, le programme télé comme tous les matins. On en parle dans les prochaines minutes. Avant ça, c'est

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2: Bonjour, une petite sélection télé pour votre soirée du jeudi 21 mai sur TF1 AKA, film avec Alban Lenoir. Adam Franco est un agent infiltré effectuant le sale boulot partout où il est nécessaire. Sa nouvelle mission, intégrer une organisation mafieuse pour déjouer un attentat terroriste à Paris. Sur France 4, Omar Lafraise, film avec Reda Kateb et Benoît Magimel. Omar, plus connu sous le nom d'Omar Lafraise, est un bandit à l'ancienne. Contraint à la cavale en Algérie, il vit de petites magouilles, accompagné de son acolyte Roger. Sur TMC, Tellement Proche, film réalisé par Eric Toledano et Olivier Nakache. Sur France 3, Cassandre, série. Sur M6, Le Maillon Faible, spécial traître, divertissement présenté par Olivier Mine. Après avoir manipulé, bluffé et trahi dans les couloirs d'un château, des célébrités qui ont participé à l'émission Les Traites s'affrontent dans Le Maillon Faible. Sur W9, il n'y a que La Vérité qui compte, divertissement. Et puis sur France 2, Envoyé Spécial, magazine présenté par Alice Lucet. Très belle soirée télé à tous.
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1: On vous souhaite un très très bon jeudi, c'est l'avant-dernier jour de la semaine. Retour de la musique juste après ce nouveau point sur les informations. Toute l'info, c'est maintenant avec Sophie Fritsch. Bonjour Sophie.
2: Bonjour Sylvain, bonjour à tous. À Saint-Jacques-des-Blats, les électeurs seront prochainement convoqués pour élire un nouveau conseil municipal. Faute de candidats lors du scrutin du 15 mars dernier, des élections municipales partielles intégrales sont en effet organisées. Le premier tour est prévu le dimanche 7 juin. Les candidats ont jusqu'à 18h aujourd'hui pour déposer leur dossier en préfecture à Aurillac. Deux listes sont pour le moment déclarées. Un éventuel second tour pourra être organisé le 14 juin. Toutes les infos sont disponibles sur le site cantal.gouv.fr. Une conférence consacrée à l'endométriose est organisée à 19h aujourd'hui à la Maison des Sports d'Aurillac. L'objectif est de mieux former les soignants pour réduire les délais de diagnostic de cette maladie qui touche une femme sur 10 en âge d'avoir ses règles. Aujourd'hui, le délai de prise en charge peut atteindre entre 6 et 10 ans. Deux spécialistes du CHU de Clermont-Ferrand participeront à cette rencontre destinée aux professionnels de santé et organisée par le club Sœurs Optimistes d'Aurillac engagé pour les droits des femmes. Toujours à Aurillac, la pelouse historique du stade Jean-Alric s'apprête à disparaître après plus d'un siècle de rugby. Dans le cadre du chantier de rénovation porté par Aurillac Agglomération, le terrain naturel va être remplacé cet été par une pelouse synthétique. Avant ces travaux, une opération symbolique est organisée avec le club. 500 carrés de pelouse sont mis en vente au prix minimum de 5 euros. Tous les fonds récoltés seront reversés à l'école de rugby du stade aurillacois. La vente a lieu ce jeudi à partir de 17h30 au stade Jean-Alric dans la tribune Marathon et dans la limite des stocks disponibles. Enfin, le salon départemental du livre et de l'illustration jeunesse fera son retour à Saint-Flour le samedi 6 juin prochain pour sa 23e édition. 16 auteurs et illustrateurs seront présents sous un chapiteau installé sur les allées Georges Pompidou de 9h à 18h. Cet événement gratuit propose des rencontres, des ateliers, des expos et des spectacles destinés aux jeunes publics et aux familles. Parmi les invités d'honneur cette année, l'illustratrice Pauline Kaliujny, dont l'exposition est visible à la médiathèque de Saint-Flour jusqu'au 12 juin. Le programme complet se retrouve sur le site cantal.fr. On continue ce genre d'infos avec l'actu nationale et internationale. Bonjour Emmanuel Lafont.
3: Bonjour à tous. Jean-Noël Barrot demande la convocation de l'ambassadeur d'Israël en France. Conséquence de la diffusion d'une vidéo par un ministre israélien. Elle montre des membres de la flottille pour Gaza après leur interpellation, des militants agenouillés et les mains liées. Le ministre français des Affaires étrangères a vivement condamné ces images. Le gouvernement italien a lui aussi fait part de sa désapprobation dans un communiqué. Les États-Unis inculpent l'ancien président cubain Raúl Castro. Ce dernier est accusé par la justice américaine du meurtre d'Américains. Une affaire remontant à 1996 lorsque deux avions civils pilotés par des opposants aux dirigeants cubains avaient été abattus faisant 4 morts. La Havane de son côté a dénoncé une manœuvre politique. 16 personnes placées en garde à vue à Paris dans le cadre des enquêtes sur les violences dans le périscolaire à Paris. Elles font toutes partie de la même école, un établissement qui est l'un des épicentres du scandale des violences sexuelles dans la capitale. Depuis le début de l'année, 78 agents de la ville ont été suspendus dans les écoles parisiennes, dont 31 pour des suspicions de violences sexuelles. 228 familles de victimes dans l'attente. La cour d'appel de Paris rend aujourd'hui son verdict dans le procès du crash du vol AF-447 Rio-Paris. En 2009, l'avion s'est écrasé en mer après son décollage depuis le Brésil. 216 passagers, 12 membres d'équipage meurent. Le parquet général de la cour d'appel a requis la condamnation d'Air France et d'Airbus. Le jugement est attendu en début d'après-midi. De nouvelles preuves scientifiques démontrent la dangerosité des aliments ultra transformés. L'INSERM publie aujourd'hui 3 études dans plusieurs revues. Elles pointent le lien entre la consommation d'additifs chez plus de 100 000 personnes et divers problèmes de santé tels que le cancer ou encore le diabète. Les chercheurs soulignent la nécessité de privilégier les aliments pas ou peu transformés. Et puis en football, toujours pas d'Ousmane Dembélé à l'entraînement du Paris Saint-Germain. Le Ballon d'Or n'a pas participé à la séance hier.

0: Il est temps de retrouver notre pourquoi du jour. Et aujourd'hui, nous avons Mylène qui nous a écrit. Elle habite à Saint-Flour, où vous nous écoutez, je le rappelle, sur 95.1. Mylène qui se demande pourquoi un bus, ça s'appelle justement un bus.
1: Alors en fait, déjà, bus, c'est la contraction d'autobus. Mmh. Et autobus, donc, c'est composé de deux mots. Auto, qui provient du grec ancien, donc autos, signifiant soi-même, qui est donc utilisé pour désigner quelque chose de motorisé ou de propulsé de manière autonome, comme la voiture ou l'autobus. Et de bus, du latin omnibus, signifiant pour tous. Donc voilà, un objet motorisé pour tous. Et puis finalement, on est resté après que sur bus, quoi.
0: Autobus, omnibus, autobus, bus.
1: Et voilà.
0: Très bien, très bien, très bien. Merci à vous de nous poser tous les jours des questions.
1: On en apprend plus comme ça.
0: Exactement, et j'ai déjà hâte d'être à demain.
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Les femmes représentent 44% des créations d'entreprises individuelles en France, mais elles sollicitent encore moins souvent des financements extérieurs que les hommes, malgré des taux de réussite similaires. Pour favoriser l'entrepreneuriat féminin, l'ADI, l'Association pour le droit à l'initiative économise, organise du 1er au 5 juin une semaine nationale d'information. Dans le Cantal, deux ateliers gratuits sont prévus mardi 2 juin dans les locaux de France Travail, à Aurillac de 9h à midi, puis à Mauriac de 14h à 16h. Ils permettront de découvrir les solutions de financement, d'accompagnement et d'assurance pour créer ou développer son activité.

0: Allez, c'est la sélection Twitter qui est à retrouver tout de suite. Sélection dans laquelle on parle pas que de Twitter, mais de ce qu'on voit passer sur les réseaux sociaux. Instagram, Facebook, X, l'ancien Twitter bien sûr. Avec Charlotte, cette publication de l'Europhobion. Mmh. Mon secret beauté, m'asseoir à côté d'un moche.
1: Ah, c'est vrai, ça marche. On peut choisir ses copains comme ça aussi.
0: Et tout de suite, on se retrouve un petit peu valorisé. Qu'est-ce que toi tu aimes? Alors par contre, s'il y a quelqu'un qui est beau, qui vient s'asseoir à côté de vous,
1: là ça craint.
0: Ça veut dire que c'est pas bon signe pour vous. Mmh. Qu'est-ce que toi t'as mis de côté pour la Twitter?
1: Un tweet de Nawak qui dit: j'ai un concept d'émission. Mmh. 8 milliards de personnes coincées sur une planète doivent survivre à un virus. Ça s'appellerait Koh-Lanta virus.
0: Koh-Lanta virus, ça c'est pas mal trouvé.
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1: Bonjour à tous. À Saint-Jacques-des-Blas, les électeurs seront prochainement convoqués pour élire un nouveau conseil municipal. Le premier tour est prévu le dimanche 7 juin. Les candidats ont jusqu'à 18h aujourd'hui pour déposer leur dossier en préfecture à Aurillac. Deux listes sont pour le moment déclarées. Toutes les infos sont disponibles sur le site cantal.gouv.fr. Une conférence consacrée à l'endométriose est organisée à 19h aujourd'hui à la Maison des Sports d'Aurillac. L'objectif est de mieux former les soignants pour réduire les délais de diagnostic de cette maladie. Deux spécialistes du CHU de Clermont-Ferrand participeront à cette rencontre destinée aux professionnels de santé et organisée par le club Sœur Optimiste d'Aurillac engagé pour les droits des femmes. Toujours à Aurillac, la pelouse historique du stade Jean-Alric s'apprête à disparaître après plus d'un siècle de rugby. Dans le cadre du chantier de rénovation porté par Aurillac Agglomération, le terrain naturel va être remplacé cet été par une pelouse synthétique. Avant ces travaux, une opération symbolique est organisée avec le club. 500 carrés de pelouse sont mis en vente au prix minimum de 5 euros. Tous les fonds récoltés seront reversés à l'école de rugby du stade aurillacois. La vente a lieu ce jeudi à partir de 17h30 au stade Jean-Alric dans la tribune Marathon et dans la limite des stocks disponibles. Enfin, le salon départemental du livre et de l'illustration jeunesse fera son retour à Saint-Flour le samedi 6 juin prochain pour sa 23e édition. 16 auteurs et illustrateurs seront présents sous un chapiteau installé sur les allées Georges Pompidou de 9h à 18h. Cet événement gratuit propose des rencontres, des ateliers, des expos et des spectacles destinés aux jeunes publics et aux familles. Le programme complet se retrouve sur le site cantal.fr. On passe tout de suite au point sur l'actu en France et dans le monde. Bonjour Emmanuel Lafond.
2: Bonjour à tous. Quelles aides pour faire face à la hausse des prix du carburant? Sébastien Lecornu doit présenter aujourd'hui de nouvelles mesures de soutien. Parmi les premières pistes, un élargissement de la liste des professionnels concernés par le dispositif gros rouleur. Dernier acte pour la loi de simplification économique. Le Conseil constitutionnel doit annoncer aujourd'hui sa décision. Les sages sont particulièrement attendus sur la question de la suppression des ZFE, ces zones à faible émission contre les voitures polluantes. La France reste le pays le plus attractif en Europe pour les investissements étrangers. C'est le résultat du baromètre du cabinet d'audit financier EY. Le pays perd tout de même des projets, un chiffre en recul de 17% sur un an. L'INSERM publie 3 études aujourd'hui pour dénoncer la dangerosité des produits ultra transformés. L'organisme de recherche publique dénonce notamment la consommation d'additifs, de colorants alimentaires, de conservateurs et d'antioxydants. Et puis on termine en football, Aston Villa remporte la Ligue Europa. Les Anglais ont soulevé le trophée après un large succès 3-0 contre Fribourg à Istanbul. Excellente matinée à tous.
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1: L'ambiance est très belle ce jeudi, quasiment estivale. Les rayons de soleil dominent partout sur notre département. Nos maximales cet après-midi afficheront de 23 à 29 degrés. 23 à Massiac, 26 à Arpajon, 29 pour Morse. Pour vendredi et pour samedi, l'ambiance est toujours estivale. Le soleil s'impose partout. Nos thermomètres restent compris entre 25 et 30 degrés. Et puis dimanche, après une belle matinée, quelques passages orageux sont pour le moment annoncés dans l'après-midi selon les prévisions.

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1: Bonjour à tous. À Saint-Jacques-des-Blayes, les électeurs seront prochainement convoqués pour élire un nouveau conseil municipal. Le premier tour est prévu le dimanche 7 juin. Les candidats ont jusqu'à 18h aujourd'hui pour déposer leur dossier en préfecture à Aurillac. Deux listes sont pour le moment déclarées. Toutes les infos sont disponibles sur le site cantal.gouv.fr. Une conférence consacrée à l'endométriose est organisée à 19h aujourd'hui à la Maison des Sports d'Aurillac. L'objectif est de mieux former les soignants pour réduire les délais de diagnostic de cette maladie. Deux spécialistes du CHU de Clermont-Ferrand participeront à cette rencontre destinée aux professionnels de santé et organisée par le club Sœurs Optimistes d'Aurillac engagé pour les droits des femmes. Toujours à Aurillac, la pelouse historique du stade Jean-Alric s'apprête à disparaître après plus d'un siècle de rugby. Dans le cadre du chantier de rénovation porté par Aurillac Agglomération, le terrain naturel va être remplacé cet été par une pelouse synthétique. Avant ces travaux, une opération symbolique est organisée avec le club. 500 carrés de pelouse sont mis en vente au prix minimum de 5 euros. Tous les fonds récoltés seront reversés à l'école de rugby du stade aurillacois. La vente a lieu ce jeudi à partir de 17h30 au stade Jean-Alric dans la tribune Marathon et dans la limite des stocks disponibles. Enfin, le Salon départemental du livre et de l'illustration jeunesse fera son retour à Saint-Flour le samedi 6 juin prochain pour sa 23e édition. 16 auteurs et illustrateurs seront présents sous un chapiteau installé sur les allées Georges Pompidou de 9h à 18h. Cet événement gratuit propose des rencontres, des ateliers, des expos et des spectacles destinés aux jeunes publics et aux familles. Le programme complet se retrouve sur le site cantal.fr. On passe tout de suite au point sur l'actu en France et dans le monde. Bonjour Emmanuel Lafond.
2: Bonjour à tous. Quelles aides pour faire face à la hausse des prix du carburant? Sébastien Lecornu doit présenter aujourd'hui de nouvelles mesures de soutien. Parmi les premières pistes, un élargissement de la liste des professionnels concernés par le dispositif gros rouleur. Dernier acte pour la loi de simplification économique. Le Conseil constitutionnel doit annoncer aujourd'hui sa décision. Les sages sont particulièrement attendus sur la question de la suppression des ZFE, ces zones à faible émission contre les voitures polluantes. La France reste le pays le plus attractif en Europe pour les investissements étrangers. C'est le résultat du baromètre du cabinet d'audit financier EY. Le pays perd tout de même des projets, un chiffre en recul de 17% sur un an. L'INSERM publie 3 études aujourd'hui pour dénoncer la dangerosité des produits ultra transformés. L'organisme de recherche publique dénonce notamment la consommation d'additifs, de colorants alimentaires, de conservateurs et d'antioxydants. Et puis on termine en football, Aston Villa remporte la Ligue Europa. Les Anglais ont soulevé le trophée après un large succès 3-0 contre Fribourg à Istanbul. Excellente matinée à tous.
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1: L'ambiance est très belle ce jeudi, quasiment estivale. Les rayons de soleil dominent partout sur notre département. Nos maximales cet après-midi afficheront de 23 à 29 degrés. 23 à Massiac, 26 à Arpajon, 29 pour Morse. Pour vendredi et pour samedi, l'ambiance est toujours estivale. Le soleil s'impose partout. Nos thermomètres restent compris entre 25 et 30 degrés. Et puis dimanche, après une belle matinée, quelques passages orageux sont pour le moment annoncés dans l'après-midi selon les prévisions.

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1: 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Le parcours traversera 5 communes entre Saint-Simon et Mandaille-Saint-Julien. Au programme, jeux traditionnels, ateliers manuels, pétanque, énigmes et découvertes gastronomiques. L'événement est ouvert à tous, en voiture ou à vélo. Le départ sera donné à midi du stade du Pontail à Saint-Simon. La journée se terminera par un repas et une soirée musicale à la selle. Pour plus de renseignements ou pour vos inscriptions, il convient de contacter le 06 85 00 25 27.

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1: Bonjour à tous. À Saint-Jacques-des-Blats, les électeurs seront prochainement convoqués pour élire un nouveau conseil municipal. Le premier tour est prévu le dimanche 7 juin. Les candidats ont jusqu'à 18h aujourd'hui pour déposer leur dossier en préfecture à Aurillac. Deux listes sont pour le moment déclarées. Toutes les infos sont disponibles sur le site cantal.gouv.fr. Une conférence consacrée à l'endométriose est organisée à 19h aujourd'hui à la Maison des Sports d'Aurillac. L'objectif est de mieux former les soignants pour réduire les délais de diagnostic de cette maladie. Deux spécialistes du CHU de Clermont-Ferrand participeront à cette rencontre destinée aux professionnels de santé et organisée par le club Sort Optimiste d'Aurillac, engagé pour les droits des femmes. Toujours à Aurillac, la pelouse historique du stade Jean-Alric s'apprête à disparaître après plus d'un siècle de rugby. Dans le cadre du chantier de rénovation porté par Aurillac Agglomération, le terrain naturel va être remplacé cet été par une pelouse synthétique. Avant ces travaux, une opération symbolique est organisée avec le club. 500 carrés de pelouse sont mis en vente au prix minimum de 5 euros. Tous les fonds récoltés seront reversés à l'école de rugby du stade aurillacois. La vente a lieu ce jeudi à partir de 17h30 au stade Jean-Alric dans la tribune Marathon et dans la limite des stocks disponibles. Enfin, le salon départemental du livre et de l'illustration jeunesse fera son retour à Saint-Flour le samedi 6 juin prochain pour sa 23e édition. 16 auteurs et illustrateurs seront présents sous un chapiteau installé sur les allées Georges Pompidou de 9h à 18h. Cet événement gratuit propose des rencontres, des ateliers, des expos et des spectacles destinés aux jeunes publics et aux familles. Le programme complet se retrouve sur le site cantal.fr. On passe tout de suite au point sur l'actu en France et dans le monde. Bonjour Emmanuel Lafond.
2: Bonjour à tous. Des annonces à suivre à partir de 17h. Sébastien Lecornu tiendra une conférence de presse en fin de journée pour présenter de nouvelles aides face à la hausse des prix du carburant. La philosophie ne changera pas, répète la porte-parole Maud Bréjon. Il s'agira d'aides ciblées et non généralisées. L'État attaqué devant la justice pour son inaction dans la lutte contre les polluants éternels. Trois associations et six particuliers ont saisi le tribunal administratif de Paris pour le contraindre à agir contre la contamination au PFAS. Une vague de chaleur précoce pour la saison. La fin du mois de mai, ce week-end de la Pentecôte, qui arrive à prendre des allures de juillet-août. Le thermomètre va dépasser les 30 degrés dès cet après-midi dans le sud-ouest et ce sera le cas dans de nombreuses régions ce week-end. Et puis, dernier jour pour payer vos impôts si vous habitez un département numéroté entre 1 et 19. La campagne de déclaration des revenus se poursuit jusqu'au 28 mai pour les résidents des départements 20 à 54. Pour les autres, la date limite est fixée au 4 juin.
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1: L'ambiance est très belle ce jeudi, quasiment estivale. Les rayons de soleil dominent partout sur notre département. Nos maximales cet après-midi afficheront de 23 à 29 degrés. 23 à Massiac, 26 à Arpajon, 29 pour Morse. Pour vendredi et pour samedi, l'ambiance est toujours estivale. Le soleil s'impose partout. Nos thermomètres restent compris entre 25 et 30 degrés. Et puis dimanche, après une belle matinée, quelques passages orageux sont pour le moment annoncés dans l'après-midi selon les prévisions.

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1: Bonjour à tous. À Saint-Jacques-des-Blats, les électeurs seront prochainement convoqués pour élire un nouveau conseil municipal. Le premier tour est prévu le dimanche 7 juin. Les candidats ont jusqu'à 18h aujourd'hui pour déposer leur dossier en préfecture à Aurillac. Deux listes sont pour le moment déclarées. Toutes les infos sont disponibles sur le site cantal.gouv.fr. Une conférence consacrée à l'endométriose est organisée à 19h aujourd'hui à la Maison des Sports d'Aurillac. L'objectif est de mieux former les soignants pour réduire les délais de diagnostic de cette maladie. Deux spécialistes du CHU de Clermont-Ferrand participeront à cette rencontre destinée aux professionnels de santé et organisée par le club Sœurs Optimistes d'Aurillac engagé pour les droits des femmes. Toujours à Aurillac, la pelouse historique du stade Jean-Alric s'apprête à disparaître après plus d'un siècle de rugby. Dans le cadre du chantier de rénovation porté par Aurillac Agglomération, le terrain naturel va être remplacé cet été par une pelouse synthétique. Avant ces travaux, une opération symbolique est organisée avec le club. 500 carrés de pelouse sont mis en vente au prix minimum de 5 euros. Tous les fonds récoltés seront reversés à l'école de rugby du stade aurillacois. La vente a lieu ce jeudi à partir de 17h30 au stade Jean-Alric dans la tribune Marathon et dans la limite des stocks disponibles. Enfin, le salon départemental du livre et de l'illustration jeunesse fera son retour à Saint-Flour le samedi 6 juin prochain pour sa 23e édition. 16 auteurs et illustrateurs seront présents sous un chapiteau installé sur les allées Georges Pompidou de 9h à 18h. Cet événement gratuit propose des rencontres, des ateliers, des expos et des spectacles destinés aux jeunes publics et aux familles. Le programme complet se retrouve sur le site cantal.fr. On passe tout de suite au point sur l'actu en France et dans le monde. Bonjour Emmanuel Lafont.
2: Bonjour à tous. Des annonces à suivre à partir de 17h. Sébastien Lecornu tiendra une conférence de presse en fin de journée pour présenter de nouvelles aides face à la hausse des prix du carburant. La philosophie ne changera pas, répète la porte-parole Maud Bréjon. Il s'agira d'aides ciblées et non généralisées. L'État attaqué devant la justice pour son inaction dans la lutte contre les polluants éternels. Trois associations et six particuliers ont saisi le tribunal administratif de Paris pour le contraindre à agir contre la contamination au PFAS. Une vague de chaleur précoce pour la saison. La fin du mois de mai, ce week-end de la Pentecôte, qui arrive à prendre des allures de juillet-août. Le thermomètre va dépasser les 30 degrés dès cet après-midi dans le sud-ouest et ce sera le cas dans de nombreuses régions ce week-end. Et puis, dernier jour pour payer vos impôts si vous habitez un département numéroté entre 1 et 19. La campagne de déclaration des revenus se poursuit jusqu'au 28 mai pour les résidents des départements 20 à 54. Pour les autres, la date limite est fixée au 4 juin.
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1: L'ambiance est très belle ce jeudi, quasiment estivale. Les rayons de soleil dominent partout sur notre département. Nos maximales cet après-midi afficheront de 23 à 29 degrés. 23 à Massiac, 26 à Arpajon, 29 pour Morse. Pour vendredi et pour samedi, l'ambiance est toujours estivale. Le soleil s'impose partout. Nos thermomètres restent compris entre 25 et 30 degrés. Et puis dimanche, après une belle matinée, quelques passages orageux sont pour le moment annoncés dans l'après-midi selon les prévisions.

0: j'avais l'habitude de tout ça.
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2: Bonjour, une petite sélection télé pour votre soirée du jeudi 21 mai sur TF1 AKA, film avec Alban Lenoir. Adam Franco est un agent infiltré effectuant le sale boulot partout où il est nécessaire. Sa nouvelle mission, intégrer une organisation mafieuse pour déjouer un attentat terroriste à Paris. Sur France 4, Omar La Fraise, film avec Reda Kateb et Benoît Magimel. Omar, plus connu sous le nom d'Omar La Fraise, est un bandit à l'ancienne. Contraint à la cavale en Algérie, il vit de petites magouilles, accompagné de son acolyte Roger. Sur TMC, Tellement Proche, film réalisé par Eric Toledano et Olivier Nakache. Sur France 3, Cassandre, série. Sur M6, Le Maillon Faible, spécial traître, divertissement présenté par Olivier Mine. Après avoir manipulé, bluffé et trahi dans les couloirs d'un château, des célébrités qui ont participé à l'émission Les Traites s'affrontent dans Le Maillon Faible. Sur W9, il n'y a que la vérité qui compte, divertissement. Et puis sur France 2, Envoyé Spécial, magazine présenté par Élise Lucet. Très belle soirée télé à tous.
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1: Bonjour à tous. À Saint-Jacques-des-Blats, les électeurs seront prochainement convoqués pour élire un nouveau conseil municipal. Le premier tour est prévu le dimanche 7 juin. Les candidats ont jusqu'à 18h aujourd'hui pour déposer leur dossier en préfecture à Aurillac. Deux listes sont pour le moment déclarées. Toutes les infos sont disponibles sur le site cantal.gouv.fr. Une conférence consacrée à l'endométriose est organisée à 19h aujourd'hui à la Maison des Sports d'Aurillac. L'objectif est de mieux former les soignants pour réduire les délais de diagnostic de cette maladie. Deux spécialistes du CHU de Clermont-Ferrand participeront à cette rencontre destinée aux professionnels de santé et organisée par le club Sort Optimiste d'Aurillac, engagé pour les droits des femmes. Toujours à Aurillac, la pelouse historique du stade Jean-Alric s'apprête à disparaître après plus d'un siècle de rugby. Dans le cadre du chantier de rénovation porté par Aurillac Agglomération, le terrain naturel va être remplacé cet été par une pelouse synthétique. Avant ces travaux, une opération symbolique est organisée avec le club. 500 carrés de pelouse sont mis en vente au prix minimum de 5 euros. Tous les fonds récoltés seront reversés à l'école de rugby du stade aurillacois. La vente a lieu ce jeudi à partir de 17h30 au stade Jean-Alric dans la tribune Marathon et dans la limite des stocks disponibles. Enfin, le salon départemental du livre et de l'illustration jeunesse fera son retour à Saint-Flour le samedi 6 juin prochain pour sa 23e édition. 16 auteurs et illustrateurs seront présents sous un chapiteau installé sur les allées Georges Pompidou de 9h à 18h. Cet événement gratuit propose des rencontres, des ateliers, des expos et des spectacles destinés aux jeunes publics et aux familles. Le programme complet se retrouve sur le site cantal.fr. On passe tout de suite au point sur l'actu en France et dans le monde. Bonjour Emmanuel Lafond.
2: Bonjour à tous. Des annonces à suivre à partir de 17h. Sébastien Lecornu tiendra une conférence de presse en fin de journée pour présenter de nouvelles aides face à la hausse des prix du carburant. La philosophie ne changera pas, répète la porte-parole Maud Bréjon. Il s'agira d'aides ciblées et non généralisées. L'État attaqué devant la justice pour son inaction dans la lutte contre les polluants éternels. Trois associations et six particuliers ont saisi le tribunal administratif de Paris pour le contraindre à agir contre la contamination au PFAS. Une vague de chaleur précoce pour la saison. La fin du mois de mai, ce week-end de la Pentecôte, qui arrive à prendre des allures de juillet-août. Le thermomètre va dépasser les 30 degrés dès cet après-midi dans le sud-ouest et ce sera le cas dans de nombreuses régions ce week-end. Et puis, dernier jour pour payer vos impôts si vous habitez un département numéroté entre 1 et 19. La campagne de déclaration des revenus se poursuit jusqu'au 28 mai pour les résidents des départements 20 à 54. Pour les autres, la date limite est fixée au 4 juin.
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1: L'ambiance est très belle ce jeudi, quasiment estivale. Les rayons de soleil dominent partout sur notre département. Nos maximales cet après-midi afficheront de 23 à 29 degrés. 23 à Massiac, 26 à Arpajon, 29 pour Morse. Pour vendredi et pour samedi, l'ambiance est toujours estivale. Le soleil s'impose partout. Nos thermomètres restent compris entre 25 et 30 degrés. Et puis dimanche, après une belle matinée, quelques passages orageux sont pour le moment annoncés dans l'après-midi selon les prévisions.

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1: L'association L'écho de leurs sabots fête sa première année d'existence. Pour célébrer cet anniversaire, une journée dédiée au bien-être et à la médiation animale est organisée samedi 13 juin à la ferme équestre au paradis des chevaux à Loupiac sur la commune du Rouget-Pers. Au programme, dès 9h30, séance de médiation suivie de balades à pied ou à cheval. Après un temps d'échange sur les actions menées, la journée se clôturera par un barbecue convivial. Renseignements et inscriptions par téléphone au 06 83 54 74 74. Toutes les infos se retrouvent également sur la page Facebook au Paradis des Chevaux Cantal.
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1: Bonjour à tous. À Saint-Jacques-des-Blats, les électeurs seront prochainement convoqués pour élire un nouveau conseil municipal. Le premier tour est prévu le dimanche 7 juin. Les candidats ont jusqu'à 18h aujourd'hui pour déposer leur dossier en préfecture à Aurillac. Deux listes sont pour le moment déclarées. Toutes les infos sont disponibles sur le site cantal.gouv.fr. Une conférence consacrée à l'endométriose est organisée à 19h aujourd'hui à la Maison des Sports d'Aurillac. L'objectif est de mieux former les soignants pour réduire les délais de diagnostic de cette maladie. Deux spécialistes du CHU de Clermont-Ferrand participeront à cette rencontre destinée aux professionnels de santé et organisée par le club Sœurs Optimistes d'Aurillac engagé pour les droits des femmes. Toujours à Aurillac, la pelouse historique du stade Jean-Alric s'apprête à disparaître après plus d'un siècle de rugby. Dans le cadre du chantier de rénovation porté par Aurillac Agglomération, le terrain naturel va être remplacé cet été par une pelouse synthétique. Avant ces travaux, une opération symbolique est organisée avec le club. 500 carrés de pelouse sont mis en vente au prix minimum de 5 euros. Tous les fonds récoltés seront reversés à l'école de rugby du stade aurillacois. La vente a lieu ce jeudi à partir de 17h30 au stade Jean-Alric dans la tribune Marathon et dans la limite des stocks disponibles. Enfin, le salon départemental du livre et de l'illustration jeunesse fera son retour à Saint-Flour le samedi 6 juin prochain pour sa 23e édition. 16 auteurs et illustrateurs seront présents sous un chapiteau installé sur les allées Georges Pompidou de 9h à 18h. Cet événement gratuit propose des rencontres, des ateliers, des expos et des spectacles destinés aux jeunes publics et aux familles. Le programme complet se retrouve sur le site cantal.fr. On passe tout de suite au point sur l'actu en France et dans le monde. Bonjour Emmanuel Lafont.
2: Bonjour à tous, Airbus et Air France condamnés 17 ans après le crash du vol Rio-Paris. Relaxé en première instance, le constructeur et la compagnie sont reconnus coupables d'homicide involontaire. Le vol AF447 reliant Rio de Janeiro à Roissy-Charles de Gaulle s'était abîmé dans l'Atlantique en 2009, quelques heures après son décollage. 228 personnes ont perdu la vie. Une information judiciaire ouverte au Portugal après la découverte de deux enfants français seuls sur une route. Âgés de 3 et 5 ans, ils auraient été abandonnés par leur mère et leur beau-père. La mère de famille domiciliée à Colmar est activement recherchée. Pas de retour du quoi qu'il en coûte, mais sans doute un élargissement des secteurs concernés. Sébastien Lecornu doit donner une conférence de presse à partir de 17h. Et ce pour annoncer un nouveau paquet d'aide pour le mois de juin face à la hausse des prix du carburant. Et puis après Messi, Neymar et Cristiano Ronaldo, un autre vétéran du foot va disputer la Coupe du Monde cet été. Manuel Neuer est appelé avec l'Allemagne. Le gardien sort de sa retraite internationale qu'il avait annoncée à l'issue de l'Euro 2024.
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1: L'ambiance est très belle ce jeudi, quasiment estivale. Les rayons de soleil dominent partout sur notre département. Nos maximales cet après-midi afficheront de 23 à 29 degrés. 23 à Massiac, 26 à Arpajon, 29 pour Morse. Pour vendredi et pour samedi, l'ambiance est toujours estivale. Le soleil s'impose partout. Nos thermomètres restent compris entre 25 et 30 degrés. Et puis dimanche, après une belle matinée, quelques passages orageux sont pour le moment annoncés dans l'après-midi selon les prévisions.

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1: La station du Lioran lance sa saison de printemps avec un deuxième week-end d'ouverture prévu pour la Pentecôte du 23 au 25 mai. Au programme, randonnée, téléphérique, télésiège, tyrolienne, acrobranche, escape game ou encore vol découverte. Le bike park rouvre également ses pistes pour les amateurs de VTT de descente. Un forfait saison est proposé à prix réduit jusqu'au 12 juin. La station cantalienne en mode estival sera ensuite ouverte en continu du 13 juin au 13 septembre. Une étape du Cantal Tour Sport est prévue le 21 juillet, une semaine après l'arrivée des coureurs du Tour de France. Toutes les infos sont à retrouver sur lelioran.com.

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0: midi, puis Tame Impala dans les prochaines minutes côté musique. À 16h, on retrouve Sophie Fritsch pour faire le tour de l'actu de ce jeudi 21 mai. Bonsoir Sophie.
1: Bonsoir Guillaume, bonsoir à tous. Un incendie s'est déclaré en fin de matinée ce jeudi rue Saint-Carbre à Aurillac dans un logement inoccupé et squatté. Les pompiers ont rapidement maîtrisé les flammes. Lors des vérifications des lieux, les secours ont découvert dans le garage de ce petit immeuble 8 chiens qui ont été évacués. Une enquête a été ouverte pour déterminer les causes de ce sinistre. Le lycée agricole Saint-Vincent de Saint-Flour va fermer définitivement ses portes à la fin de l'année scolaire. Le tribunal d'Aurillac a prononcé sa liquidation judiciaire. La structure faisait face à de graves difficultés financières avec seulement 43 élèves cette année, un effectif insuffisant pour assurer son équilibre. Avec le lycée de la Présentation et le collège Notre-Dame des Oliviers à Neussargues, il s'agit de la troisième fermeture d'un établissement privé sur le bassin Saint-Florin cette année. Et puis l'association Éclat a présenté ce matin la programmation de la prochaine édition du Festival international de théâtre de rue d'Aurillac du 19 au 22 août. Après la Suisse, la Corée du Sud ou encore le Brésil, l'événement mettra à l'honneur cette année les créations d'artistes du Maghreb et du monde arabe dans le cadre de la saison Méditerranée portée par l'Institut français. Pour cette 39e édition, 19 compagnies officielles sont programmées et plus de 655 compagnies de passage seront accueillies. En amont du 28 juillet au 9 août, 5 troupes et artistes vont sillonner le Cantal à travers 25 communes dans le cadre de Champs Libres. Le détail du rendez-vous se retrouve sur le site aurillac.net. On fait maintenant le point sur l'actu en France et dans le monde. Bonsoir Axel Pontier.
2: Bonjour à tous, Airbus et Air France condamnés 17 ans après le crash du vol Rio-Paris. Relaxé en première instance, le constructeur et la compagnie sont reconnus coupables d'homicide involontaire. Le vol AF447 reliant Rio de Janeiro à Roissy-Charles de Gaulle s'était abîmé dans l'Atlantique en 2009, quelques heures après son décollage. 228 personnes ont perdu la vie. Une information judiciaire ouverte au Portugal après la découverte de deux enfants français seuls sur une route. Âgés de 3 et 5 ans, ils auraient été abandonnés par leur mère et leur beau-père. La mère de famille domiciliée à Colmar est activement recherchée. Pas de retour du quoi qu'il en coûte, mais sans doute un élargissement des secteurs concernés. Sébastien Lecornu doit donner une conférence de presse à partir de 17h, et ce pour annoncer un nouveau paquet d'aides pour le mois de juin face à la hausse des prix du carburant. Et puis après Messi, Neymar et Cristiano Ronaldo, un autre vétéran du foot va disputer la Coupe du Monde cet été. Manuel Neuer est appelé avec l'Allemagne. Le gardien sort de sa retraite internationale qu'il avait annoncée à l'issue de l'Euro 2024.
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1: Aucun problème côté ciel pour notre fin de journée qui reste lumineuse et cette belle ambiance se poursuit également demain. Les rayons de soleil sont toujours présents partout sur les cartes des prévisions. La journée est une nouvelle fois estivale. Le mercure continue de grimper, compter de 18 à 24 degrés au meilleur de la matinée demain. Et puis nos maximales afficheront de 25 à 31 degrés dans l'après-midi. 25 à Massiac, 28 degrés pour Aurillac et Saint-Simon, 31 attendu à La Roquebrune. Aucun changement également pour notre week-end. La tendance côté ciel est toujours calme et très lumineuse samedi et dimanche. Et nos thermomètres flirtent encore avec la trentaine de degrés.
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0: Ravi de vous retrouver pour cette fin d'après-midi avec un beau soleil qui nous accompagne en premium avec vous jusqu'à 20h aujourd'hui. Au programme de ce jeudi, des cadeaux à gagner dans un instant avec vos cartes VIP pour la fête foraine de la Saint-Urbain à Aurillac. Il y aura aussi le conseil beauté de Sylvain à 16h30 dans le meilleur des matinales, des idées de sortie déjà pour ce week-end. Un week-end de 3 jours qui se profile. Côté musique, pour démarrer ce 16-20, il y a Will Smith qui arrive juste après Vianney et Tame Impala et Jenny tout de suite.

0: Absolument culte, Will Smith sur Jordan FM. Et le duo Jack et Carla dans le prochain quart d'heure avec Ed Sheeran et Joseph Kamel.
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0: On retrouvera également Sylvain et Charlotte avec le petit conseil beauté de Sylvain pour ce jeudi 21 mai.
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0: On arrive à la fin de notre jeu de la fête foraine de la Sainte-Urbaine à Aurillac. Je vous rappelle que tous les jours, on vous faisait gagner de cartes VIP pour la fête foraine. Félicitations à Sandra Magne qui nous écoute du côté de Veldiek et qui remporte deux cartes VIP. Le dernier tirage au sort, c'est demain à 16h15 dans le 16-20. Pour tenter votre chance, si vous n'êtes pas encore inscrit au tirage au sort, rendez-vous sur notre site internet le www.jordanfm.fr. Bonne chance à tous.
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1: Révélé par ce magnifique morceau, celui qui part, Joseph Kamel, à l'instant sur Jordan FM, l'auteur-compositeur franco-égyptien qui vient d'ailleurs de confirmer l'arrivée de son deuxième album porté par le single Crash qui tourne déjà en boucle et qui dit nouvel album, dit nouvelle tournée dès cet automne. Il s'attaque aux plus grandes scènes avec déjà des rendez-vous cochés du côté de l'Olympia à Paris. Joseph Kamel qui est promis à une magnifique carrière.
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1: Elle sera à Aurillac à l'occasion du festival Aurillac en scène dans une quinzaine de jours maintenant. C'est Louisa qui arrive dans les prochaines minutes. Il y aura aussi Fan Young Cannibals et puis Stromae et Paul Kalkbrenner.
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1: Et à 16h30 sur Jordan FM, on retrouve notre duo des matinales avec le petit conseil beauté de Sylvain aujourd'hui.
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0: Excellente fin d'après-midi avec Kungs sur Jordan FM. Et Miles Smith en duo avec Nia Laurent pour la suite, Yann Muller et Jean-Jacques Goldman. Et le nouveau point sur l'actu à 17h avec Sophie Fritier, Axel Pontier.
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0: L'association Auriacoise, les Pentad Killers fête ses 10 ans ce samedi 23 mai. Roller Dance, démo de Roller Derby, stage Roller Kids au programme de 10h à midi à la halle de l'Escudillé à Aurillac. Food truck, buvette, stand. Si vous êtes dans le coin ou un petit peu loin, aucun souci, il y aura de quoi se restaurer, boire un petit coup et surtout s'essayer au Roller Dance, Roller Derby. Et puis vous pouvez venir avec les enfants puisqu'il y a donc ces stages de Roller Kids qui sont proposés. Les réservations sont d'ailleurs conseillées. Si vous souhaitez en savoir plus, je vous conseille de vous rendre directement sur la page Facebook de l'association Roller Derby Auriacoise, The Pentad Killers.
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1: Et 17h sur Jordan FM, merci de nous avoir choisi pour votre retour à la maison. L'info revient dans un instant avec Sophie Fritsch et Axel Pantier. On commence par l'info proche de chez vous avec Sophie Fritsch. Bonsoir Sophie.
2: Bonsoir Guillaume, bonsoir à tous. Un incendie s'est déclaré en fin de matinée ce jeudi rue Saint-Carbre à Aurillac dans un logement inoccupé et squatté. Les pompiers ont rapidement maîtrisé les flammes. Lors des vérifications des lieux, les secours ont découvert dans le garage de ce petit immeuble 8 chiens qui ont été évacués. Une enquête a été ouverte pour déterminer les causes de ce sinistre. Le lycée agricole Saint-Vincent de Saint-Flour va fermer définitivement ses portes à la fin de l'année scolaire. Le tribunal d'Aurillac a prononcé sa liquidation judiciaire. La structure faisait face à de graves difficultés financières avec seulement 43 élèves cette année, un effectif insuffisant pour assurer son équilibre. Avec le lycée de la Présentation et le collège Notre-Dame des Oliviers à Neussargues, il s'agit de la troisième fermeture d'un établissement privé sur le bassin Saint-Florin cette année. Et puis l'association Éclat a présenté ce matin la programmation de la prochaine édition du Festival international de théâtre de rue d'Aurillac du 19 au 22 août. Après la Suisse, la Corée du Sud ou encore le Brésil, l'événement mettra à l'honneur cette année les créations d'artistes du Maghreb et du monde arabe dans le cadre de la saison Méditerranée portée par l'Institut français. Pour cette 39e édition, 19 compagnies officielles sont programmées et plus de 655 compagnies de passage seront accueillies. En amont du 28 juillet au 9 août, 5 troupes et artistes vont sillonner le Cantal à travers 25 communes dans le cadre de Champs Libres. Le détail du rendez-vous se retrouve sur le site aurillac.net. On fait maintenant le point sur l'actu en France et dans le monde. Bonsoir Axel Pontier.
3: Bonjour à tous. Airbus et Air France condamnés 17 ans après le crash du vol Rio-Paris. Relaxé en première instance, le constructeur et la compagnie sont reconnus coupables d'homicide involontaire. Le vol AF447 reliant Rio de Janeiro à Roissy Charles de Gaulle s'était abîmé dans l'Atlantique en 2009, quelques heures après son décollage. 228 personnes ont perdu la vie. Une information judiciaire ouverte au Portugal après la découverte de deux enfants français seuls sur une route. Âgés de 3 et 5 ans, ils auraient été abandonnés par leur mère et leur beau-père. La mère de famille domiciliée à Colmar est activement recherchée. Pas de retour du quoi qu'il en coûte, mais sans doute un élargissement des secteurs concernés. Sébastien Lecornu doit donner une conférence de presse à partir de 17h, et ce pour annoncer un nouveau paquet d'aides pour le mois de juin face à la hausse des prix du carburant. Et puis après Messi, Neymar et Cristiano Ronaldo, un autre vétéran du foot va disputer la Coupe du Monde cet été. Manuel Neuer est appelé avec l'Allemagne. Le gardien sort de sa retraite internationale qu'il avait annoncée à l'issue de l'Euro 2024.
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2: Aucun problème côté ciel pour notre fin de journée qui reste lumineuse et cette belle ambiance se poursuit également demain. Les rayons de soleil sont toujours présents partout sur les cartes des prévisions. La journée est une nouvelle fois estivale. Le mercure continue de grimper, comptez de 18 à 24 degrés au meilleur de la matinée demain. Et puis nos maximales afficheront de 25 à 31 degrés dans l'après-midi. 25 à Massiac, 28 degrés pour Aurillac et Saint-Simon, 31 attendus à La Roquebrune. Aucun changement également pour notre week-end. La tendance côté ciel est toujours calme et très lumineuse samedi et dimanche. Et nos thermomètres flirte encore avec la trentaine de degrés.
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1: À 17h04 sur Jordan FM, c'est Guillaume pour vous accompagner dans votre fin d'après-midi de jeudi à la veille d'un nouveau long week-end, week-end de 3 jours qui se profile. Alors je vous rappelle que comme chaque jour férié, on sera là bien sûr sur Jordan FM pour vous accompagner avec tous vos rendez-vous. Dans les prochaines minutes sur Jordan FM, on parle de sport et puis dans un instant, je vous offrirai vos places pour aller voir Olivier de Benoist sur la scène de l'Opéra de Limoges. J'aurai 2-3 extraits de son nouveau spectacle à vous faire écouter après Jeanne Mas, Somber et Games. Tout de suite, on l'écoute avec Soleil sur Jordan FM.

0: Les classiques des années 80 avec Jeanne Masse et Sir Jordan FM. David qui est en duo avec Jennifer Lopez pour la suite. Il y aura aussi Olivia Rodrigo et Angèle dans le prochain quart d'heure.
1: Attention à toi.
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Voilà. Sur Jordan FM, c'était Angèle à l'instant. Merci de passer la fin de journée avec nous. Demain dans Jordan Sport avec Alex et Jean-Marc entre 17h et 18h, on va accueillir Kevin Goubert, le président de Nocelle Trail Cyclisme, qui va nous présenter ce défi cyclo baptisé sur les routes du 14 juillet qui aura lieu le samedi 30 mai prochain. L'événement idéal pour les passionnés de vélo qui veulent se tester sur les mythiques cols du Tour de France dans la région, avec deux parcours de costaud, un parcours de 120 km au départ de Mandaille à 10h30, le tarif c'est 15 €, et puis le grand parcours de 167 km avec un départ à la Halle des Sports à Aurillac à 8h30, avec une arrivée qui se fera au col du Pertus à Mandaille. Le tarif c'est 17 €. Pour le moment, il n'y a pas assez d'inscrits. On fera le point demain avec le président de Nocelle Trail Cyclisme, Kevin Goubert, qui sera avec nous entre 17h et 18h. Place à la musique sur Jordan FM. Voici Baby Rexha et Faceless. Tout de suite, on écoute New Religion.

0: Son nouvel album Héritage volume 2 sort demain. C'était Pascal Obispo sur Jordan FM. On va écouter Charlotte Cardin dans le prochain quart d'heure, Cathy Tunstall et puis Superbus, Oshi et Nicolas Sirkis. Le classique Lola avant les infos présenté par Sophie Fritsch et Axel Pontier.
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0: Si vous êtes sur Aurillac ou pas loin, que vous êtes fan du stade aurillacois, je vous rappelle que la vente de la pelouse, c'est en ce moment, en tout cas la vente d'un morceau de pelouse, bien sûr. L'intégralité des fonds récoltés sera reversée à l'école de rugby. Donc voilà, si vous êtes dans le coin, que vous adorez les rouges et bleus, c'est le moment de prendre un petit morceau d'histoire. Rendez-vous au stade Jean-Alaric à Aurillac. Le prix minimal, c'est 5 euros pour avoir son carré de pelouse de Jean-Alaric.
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1: Il est 18h sur Urban FM, on vous offre vos cartes VIP pour la fête foraine de la Saint-Urbain à Aurillac dans les prochaines minutes. Juste avant, on va revenir sur l'actu de ce jeudi 21 mai avec Sophie Fritsch. Bonsoir Sophie.
2: Bonsoir Guillaume, bonsoir à tous. Un incendie s'est déclaré en fin de matinée ce jeudi rue Saint-Carbre à Aurillac dans un logement inoccupé et squatté. Les pompiers ont rapidement maîtrisé les flammes. Lors des vérifications des lieux, les secours ont découvert dans le garage de ce petit immeuble 8 chiens qui ont été évacués. Une enquête a été ouverte pour déterminer les causes de ce sinistre. Le lycée agricole Saint-Vincent de Saint-Flour va fermer définitivement ses portes à la fin de l'année scolaire. Le tribunal d'Aurillac a prononcé sa liquidation judiciaire. La structure faisait face à de graves difficultés financières avec seulement 43 élèves cette année, un effectif insuffisant pour assurer son équilibre. Avec le lycée de la Présentation et le collège Notre-Dame des Oliviers à Neussargues, il s'agit de la troisième fermeture d'un établissement privé sur le bassin Saint-Florin cette année. Et puis l'association Éclat a présenté ce matin la programmation de la prochaine édition du Festival international de théâtre de rue d'Aurillac du 19 au 22 août. Après la Suisse, la Corée du Sud ou encore le Brésil, l'événement mettra à l'honneur cette année les créations d'artistes du Maghreb et du monde arabe dans le cadre de la saison méditerranée portée par l'Institut français. Pour cette 39e édition, 19 compagnies officielles sont programmées et plus de 655 compagnies de passage seront accueillies. En amont, du 28 juillet au 9 août, 5 troupes et artistes vont sillonner le Cantal à travers 25 communes dans le cadre de Chants Libres. Le détail du rendez-vous se retrouve sur le site aurillac.net. On fait maintenant le point sur l'actu en France et dans le monde. Bonsoir Axel Pontier.
3: Bonsoir à tous. Pas de changement de stratégie avec un ciblage des aides vers les Français qui travaillent. Sébastien Lecornu tient une conférence de presse en cette fin de journée pour adapter le dispositif de soutien de l'État face à la hausse des prix du carburant. Ces nouvelles aides qui sont détaillées en ce moment même s'élèvent à 1,2 milliard d'euros, dont 710 millions d'euros pour de nouvelles mesures. Airbus et Air France condamnés en appel à 250 000 euros d'amende pour homicide involontaire 17 ans après le crash du vol Rio-Paris. La peine maximale pour l'accident le plus meurtrier de l'aviation française, 228 personnes avaient perdu la vie. Une information judiciaire ouverte au Portugal après la découverte de deux enfants français seuls sur une route. Âgés de 3 et 5 ans, ils auraient été abandonnés par leur mère et leur beau-père. La mère de famille domiciliée à Colmar est activement recherchée. Et puis des routes très chargées, dès demain en vue du week-end prolongé de la Pentecôte. Bison futé hisse le drapeau rouge ce vendredi dans le sens des départs. C'est orange pour les retours.
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2: Aucun problème côté ciel pour notre fin de journée qui reste lumineuse et cette belle ambiance se poursuit également demain. Les rayons de soleil sont toujours présents partout sur les cartes des prévisions. La journée est une nouvelle fois estivale. Le mercure continue de grimper, comptez de 18 à 24 degrés au meilleur de la matinée demain. Et puis nos maximales afficheront de 25 à 31 degrés dans l'après-midi. 25 à Massiac, 28 degrés pour Aurillac et Saint-Simon, 31 attendus à La Roquebrune. Aucun changement également pour notre week-end. La tendance côté ciel est toujours calme et très lumineuse samedi et dimanche. Et nos thermomètres flirte encore avec la trentaine de degrés.
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1: Merci de passer la fin de journée avec nous à l'écoute du 16-20 sur Urban FM. On va commencer à se projeter sur ce long week-end de 3 jours avec quelques idées de sortie pour vous tout à l'heure. On regardera également ce qu'il y a à la télé ce soir et puis je vous dirai comment gagner les deux dernières cartes VIP pour la fête foraine de la Saint-Urbain à Aurillac. Côté musique, nous on a Rihanna dans un instant, Louisa et Carbone et puis Sound of Legend tout de suite. Le nouveau single, c'est San Francisco sur Urban FM.

0: On adore la voix de Rihanna sur Jordan FM. Et celle de Pierre Demar avec son nouveau single Je pense à vous qui arrive dans les prochaines minutes avec Maroon 5 et Slimane. Il y aura aussi le programme télé de votre soirée à 18h30.
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0: Dernier album, première fois, c'était la voix de Slimane à l'instant dans le 16-20 sur Jordan FM. Slimane qui est toujours en tournée, continue de sillonner la France avant de s'exporter d'ailleurs pour une série de concerts très attendus en Europe et même jusqu'au Canada d'ici l'automne. On va écouter Zao et MC Solar dans un instant, les Black Eyed Peas et Amir. Et à 18h30 sur Jordan FM, c'est le moment pour nous de voir ce qu'il y a à la télé ce soir.
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2: Bonjour, une petite sélection télé pour votre soirée du jeudi 21 mai sur TF1. AKA, film avec Alban Lenoir. Adam Franco est un agent infiltré effectuant le sale boulot partout où il est nécessaire. Sa nouvelle mission, intégrer une organisation mafieuse pour déjouer un attentat terroriste à Paris. Sur France 4, Omar La Fraise, film avec Reda Kateb et Benoît Magimel. Omar, plus connu sous le nom d'Omar La Fraise, est un bandit à l'ancienne. Contraint à la cavale en Algérie, il vit de petites magouilles, accompagné de son acolyte Roger. Sur TMC, Tellement Proche, film réalisé par Eric Toledano et Olivier Nakache. Sur France 3, Cassandre, série. Sur M6, Le Maillon Faible, spécial traître, divertissement présenté par Olivier Mine. Après avoir manipulé, bluffé et trahi dans les couloirs d'un château, des célébrités qui ont participé à l'émission Les Traites s'affrontent dans Le Maillon Faible. Sur W9, il n'y a que la vérité qui compte, divertissement. Et puis sur France 2, Envoyé Spécial, magazine présenté par Élise Lucet. Très belle soirée télé à tous.

0: Stargazing, c'était Miles Smith sur Jordan FM. On va retrouver Taylor Swift dans le prochain quart d'heure et Céline Dion. Elle va poser ses valises à Paris, la Défense Arena à Nanterre pour une série de 16 concerts exceptionnels du 12 septembre au 17 octobre prochain. Malheureusement, il n'y a plus de place disponible.
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0: 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Si vous avez envie de vous frotter au mythique col du Tour de France version Cantal, notez bien la date, le samedi 30 mai prochain. C'est le grand retour de l'événement sur les routes du 14 juillet avec deux magnifiques parcours qui s'offrent à vous. Un tracé de 120 km au départ de Mandaille à 10h30 et pour les plus courageux, le grand circuit de 167 km qui s'élancera dès 8h30 de la Halle des Sports d'Aurillac. C'est organisé par Nocel Tricyclisme et on en parle demain avec le président Kevin Goubert qui sera avec nous dans Jordan Sport entre 17h et 18h.
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1: Il y aura des cadeaux à gagner dans les prochaines minutes. D'ici, c'est Théodora. Écoutez, juste après les infos, vous écoutez Jordan FM, il est 19h. Toute l'actu de ce jeudi 21 mai vous est résumée par Sophie Fritsch. Bonsoir Sophie.
2: Bonsoir Guillaume, bonsoir à tous. Un incendie s'est déclaré en fin de matinée ce jeudi rue Saint-Carbre à Aurillac dans un logement inoccupé et squatté. Les pompiers ont rapidement maîtrisé les flammes. Lors des vérifications des lieux, les secours ont découvert dans le garage de ce petit immeuble 8 chiens qui ont été évacués. Une enquête a été ouverte pour déterminer les causes de ce sinistre. Le lycée agricole Saint-Vincent de Saint-Flour va fermer définitivement ses portes à la fin de l'année scolaire. Le tribunal d'Aurillac a prononcé sa liquidation judiciaire. La structure faisait face à de graves difficultés financières avec seulement 43 élèves cette année, un effectif insuffisant pour assurer son équilibre. Avec le lycée de la Présentation et le collège Notre-Dame des Oliviers à Neussargues, il s'agit de la troisième fermeture d'un établissement privé sur le bassin Saint-Florin cette année. Et puis l'association Éclat a présenté ce matin la programmation de la prochaine édition du Festival international de théâtre de rue d'Aurillac du 19 au 22 août. Après la Suisse, la Corée du Sud ou encore le Brésil, l'événement mettra à l'honneur cette année les créations d'artistes du Maghreb et du monde arabe dans le cadre de la saison Méditerranée portée par l'Institut français. Pour cette 39e édition, 19 compagnies officielles sont programmées et plus de 655 compagnies de passage seront accueillies. En amont du 28 juillet au 9 août, 5 troupes et artistes vont sillonner le Cantal à travers 25 communes dans le cadre de Champs Libres. Le détail de rendez-vous se retrouve sur le site aurillac.net. On fait maintenant le point sur l'actu en France et dans le monde. Bonsoir Axel Pontier.
3: Bonsoir à tous. Pas de changement de stratégie avec un ciblage des aides vers les Français qui travaillent. Sébastien Lecornu tient une conférence de presse en cette fin de journée pour adapter le dispositif de soutien de l'État face à la hausse des prix du carburant. Ces nouvelles aides qui sont détaillées en ce moment même s'élèvent à 1,2 milliard d'euros, dont 710 millions d'euros pour de nouvelles mesures. Airbus et Air France condamnés en appel à 250 000 euros d'amende pour homicide involontaire 17 ans après le crash du vol Rio-Paris. La peine maximale pour l'accident le plus meurtrier de l'aviation française, 228 personnes avaient perdu la vie. Une information judiciaire ouverte au Portugal après la découverte de deux enfants français seuls sur une route. Âgés de 3 et 5 ans, ils auraient été abandonnés par leur mère et leur beau-père. La mère de famille domiciliée à Colmar est activement recherchée. Et puis des routes très chargées. Dès demain, en vue du week-end prolongé de la Pentecôte, Bison Futé hisse le drapeau rouge ce vendredi dans le sens des départs. C'est orange pour les retours.
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2: Aucun problème côté ciel pour notre fin de journée qui reste lumineuse et cette belle ambiance se poursuit également demain. Les rayons de soleil sont toujours présents partout sur les cartes des prévisions. La journée est une nouvelle fois estivale. Le mercure continue de grimper, compter de 18 à 24 degrés au meilleur de la matinée demain. Et puis nos maximales afficheront de 25 à 31 degrés dans l'après-midi. 25 à Massiac, 28 degrés pour Aurillac et Saint-Simon, 31 attendus à La Roquebrou. Aucun changement également pour notre week-end. La tendance côté ciel est toujours calme et très lumineuse samedi et dimanche. Et notre thermomètre flirte encore avec la trentaine de degrés.
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1: Le 16-20 pour terminer la journée sur Jordan FM dans la joie et la bonne humeur. Info locale, musique et bonne humeur jusqu'à 20h avec vos places à gagner pour Olivier de Benoît dans les prochaines minutes. Et on parlera de rock également. J'ai plein de nouveautés à vous faire écouter dimanche dans Burning Rock entre 20h et 21h. Je vais vous donner l'eau à la bouche après les frères Road de la Vega, Imagine Dragons ou bien encore DC et Théodora. Tout de suite, on écoute Mélodrama sur Jordan FM.

0: Alex Suren, on écoutera Fever Dream.
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0: Cat Eye, Gabriella dans le 16-20 sur Jordan FM. Merci de passer la fin de journée avec nous. Et vous faites bien puisque tout de suite j'ai vos places à vous faire gagner pour le tout nouveau spectacle d'Olivier de Benoît à l'Opéra de Limoges le mercredi 3 juin prochain. 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
0: 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Bonne chance à tous. Le retour de la musique sur Jordan FM, c'est maintenant et c'est avec Alex Warren. On écoute Fever Dream tout de suite.
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0: La nouvelle reine de la pop, Sabrina Carpenter, et le titre Mind Child à Serge Jordan FM.
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0: On arrive déjà à la fin de ce 16-20. Je vous donne rendez-vous demain pour le dernier de la semaine avec Jordan Sport entre 17h et 18h. Notre invité demain, le président de Nocel Tricyclisme, Kevin Goubert. Demain matin, la journée démarre avec Sylvain et Charlotte. 6h-10h pour les matinales.
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0: Avant de se quitter, on va écouter Aurélien Larkin, Poet, Tears for Fears. Faites de passer une excellente soirée à notre écoute. Je vous dis à demain, bye bye.
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